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2: Bonjour à tous. À la une de l'actualité, le gouvernement va annoncer jeudi de nouvelles aides face à la flambée des prix des carburants. Le litre de sans-plomb dépasse désormais les 2 euros en France, une première depuis le début de la guerre au Moyen-Orient. Selon Matignon, ces mesures doivent soutenir les secteurs les plus touchés par la hausse du pétrole. Il prend la parole pour la première fois. Patrick Bruel a dénoncé hier sur Instagram des rumeurs absurdes et écœurantes. Le chanteur est visé par plusieurs plaintes pour violences sexuelles et viols, dont une déposée par l'animatrice Flavie Flamand. Il affirme que leur relation était consentie et assure qu'il n'y a eu ni viol ni drogue. 3 enquêtes sont en cours en France et en Belgique. L'OMS a déclenché une alerte sanitaire internationale face à l'épidémie d'Ebola en République démocratique du Congo. Le virus a déjà provoqué au moins 88 décès suspects. Un premier cas a été confirmé à Goma, à l'est du pays. Les autorités sanitaires s'inquiètent d'une souche particulièrement dangereuse. Aucun vaccin ni traitement spécifique n'est disponible. Dans l'actualité également, Uber Bot arrive en France en juin, une réservation de bateaux en ligne. Son lancement inquiète déjà des associations de protection du littoral en Méditerranée. Hélène Granouillac est la fondatrice de l'association Terre Bleue. Elle redoute des conséquences sur l'environnement marin, la tranquillité des usagers et la sécurité en mer. Elle en appelle aux autorités au micro de Jacques Terrance.
3: Ce seraient des locations qui se feraient avec skipper, mais pour l'heure. Donc ça sous-entend que peut-être on pourrait aussi jouir de bateaux sans forcément de skipper. Donc on ne voudrait pas que ça devienne des autoroutes de la mer qui soient congestionnées avec des gens qui aient des comportements pas forcément formés. On est en train de libérer, on va dire, un usage de la mer un peu frénétique avec un cadre qui ne nous semble pas suffisamment établi. Donc on ne veut pas que les bateaux soient loués à tort et à travers à des gens qui aient des comportements qui ne connaissent pas les usages rudimentaires de la mer et que ça devienne un Far West.
2: Uberbot doit lancer son service dès le mois de juin à Nice, Cannes, Saint-Tropez, Marseille, mais aussi sur le lac d'Annecy et sur la Seine à Paris. En football, la Ligue 1 a livré son verdict. C'était la dernière journée de la saison hier soir. Lille, 3e, rejoint Paris et Lens en Ligue des Champions. Lyon devra passer par un tour préliminaire après sa lourde défaite 4-0 contre Lens. Marseille termine 5e et jouera en Ligue Europa la saison prochaine. Auxerre et Le Havre se maintiennent. Nice, après son match nul 0-0 contre Metz, finit 16e, soit en position de barragiste. Belle journée à tous.

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1: Bonjour à tous et bienvenue dans votre agenda Rion-Limagne. Et pour commencer, je vous propose une ambiance Far West avec une soirée country et line dance. Cette soirée vous sera proposée le samedi 23 mai à partir de 20h30 à la salle de l'ancien marché de Randan. C'est organisé et animé par l'association Trouve ta cadence. Sur place, buvette et restauration sucrée et salée. Attention, il y aura un dress code avec chapeau de cow-boy. Plus de renseignements au 06 22 33 61 79. Et on va maintenant profiter d'une journée festive organisée par l'Amicale laïque de Saint-Prié-Bramefan. Elle est proposée le samedi 23 mai avec au programme un vide-grenier à partir de 8h du matin et un marché local avec des produits locaux et de saison proposés dès 10h. Il y aura aussi un repas champêtre dès midi pour les plus gourmands d'entre vous. Celui-ci se composera de jambon à la broche, de pommes de terre grenaille, de fromage et d'une part de tarte. Le tarif est de 15€ et c'est animé par la banda de Janza. Réservation pour le repas au 06 20 02 40 52. Alors évidemment, ce ne sont pas les seules animations de cette journée festive. À partir de 14h, vous pourrez profiter de jeux en bois géants, d'un concours de pétanque, d'une tombola et il y aura aussi des représentations de K-pop. Si vous souhaitez éventuellement vous inscrire au tournoi de pétanque, vous pouvez contacter le 06 38 02 00 12. Et pour la brocante, si vous souhaitez un emplacement, il est possible d'appeler le 06 38 02 00 12. Et pour ce week-end de la Pentecôte, on fait également la fête du côté d'Enza. En effet, vous avez rendez-vous le samedi 23 mai sous les Halles pour un repas champêtre qui sera proposé au tarif de 18€. Au menu notamment, salade composée, barbecue géant, frites et cookies. Les réservations sont fortement conseillées au 06 08 85 10 15. Le repas est donc proposé en soirée et il s'accompagne d'animations gratuites, avec la présence notamment de structures gonflables et d'un concours de fléchettes. Et puis, il y aura aussi une animation musicale. En effet, c'est une soirée guinguette qui vous attend avec le groupe Cappuccino. Alors ne manquez pas ce rendez-vous ce samedi dès 17h à Enza. Et on va continuer maintenant avec les mondiales. Je ne vous parle pas ici d'une compétition telle qu'un tournoi de football ou de rugby, mais bel et bien d'un festival qui aura lieu à Ménétrol les 23, 24 et 25 mai. Au cœur des mondiales se trouve une volonté de mettre en valeur la richesse de nos cultures locales, tout en accueillant et en célébrant les expressions culturelles internationales. À travers cet événement, les organisateurs souhaitent transmettre un message d'unité qui transcende les âges, les statuts sociaux, les horizons et les origines. Il y aura donc des cultures auvergnates et internationales et l'événement se déroulera au stade municipal ou à la salle polyvalente de Ménétrol. Au programme notamment, les groupes et artistes Miguelan, Solar Project, Léolix, Gontran, MT Paul et Ouberé. Pour plus de renseignements, vous pouvez aller sur le site asso-maison-de-rêve-au-pluriel.fr. Nous avons commencé cet agenda avec de la danse et on va le poursuivre dès maintenant avec une autre occasion de se dégourdir les pattes. En effet, vous avez rendez-vous à Randan le dimanche 24 mai à partir de 15h pour un après-midi dansant avec au programme de la valse, du rock, des tangos, de la salsa, de la bachata.

0: mercredi 20 mai, vous avez rendez-vous avec l'accordéoniste Éric Bell. Le vendredi 22 mai, c'est Jean-Marc Delorme qui aura le plaisir de vous divertir, avec la possibilité de prendre part à un barbecue en soirée. Le dimanche 24 mai, vous avez rendez-vous avec Yannick Lébrot. Pour plus de renseignements, vous pouvez contacter La Belle Époque au 06 10 97 97 27. Et bien voilà, votre agenda se termine. Je vous souhaite à tous et à toutes une très belle journée. À notre écoute.
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petite divergence. Les cancers, misez sur la séduction pour faire fléchir votre partenaire. Lion, il vous faudra accepter de travailler en équipe ou de déléguer les tâches. Vierge, dans le domaine professionnel, la communication devrait résoudre des questions restées en suspens.

conciliation, vous arriverez peu à peu à renouer un vrai dialogue. Les Verseaux, vous allez prendre un nouveau départ. Poissons, enfin, toutes les conditions seront réunies pour que vous puissiez mener à bien vos projets. Bonne journée et à demain.

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2: Bonjour à tous. À la une de l'actualité, le gouvernement va annoncer jeudi de nouvelles aides face à la flambée des prix des carburants. Le litre de sans-plomb dépasse désormais les 2 euros en France, une première depuis le début de la guerre au Moyen-Orient. Selon Matignon, ces mesures doivent soutenir les secteurs les plus touchés par la hausse du pétrole. Il prend la parole pour la première fois. Patrick Bruel a dénoncé hier sur Instagram des rumeurs absurdes et écœurantes. Le chanteur est visé par plusieurs plaintes pour violences sexuelles et viols, dont une déposée par l'animatrice Flavie Flamand. Il affirme que leur relation était consentie et assure qu'il n'y a eu ni viol ni drogue. 3 enquêtes sont en cours en France et en Belgique. L'OMS a déclenché une alerte sanitaire internationale face à l'épidémie d'Ebola en République démocratique du Congo. Le virus a déjà provoqué au moins 88 décès suspects. Un premier cas a été confirmé à Goma, à l'est du pays. Les autorités sanitaires s'inquiètent d'une souche particulièrement dangereuse. Aucun vaccin ni traitement spécifique n'est disponible. Dans l'actualité également, Uber Boat arrive en France en juin, une réservation de bateaux en ligne. Son lancement inquiète déjà des associations de protection du littoral en Méditerranée. Hélène Granouillac est la fondatrice de l'association Terre Bleue. Elle redoute des conséquences sur l'environnement marin, la tranquillité des usagers et la sécurité en mer. Elle en appelle aux autorités au micro de Jacques Terrance.
3: Ce seraient des locations qui se feraient avec skipper, mais pour l'heure. Donc ça sous-entend que peut-être on pourrait aussi jouir de bateaux sans forcément de skipper. Donc on voudrait pas que ça devienne des autoroutes de la mer qui soient congestionnées avec des gens qui aient des comportements pas forcément formés. On est en train de libérer, on va dire, un usage de la mer un peu frénétique avec un cadre qui nous semble pas suffisamment établi. Donc on veut pas que les bateaux soient loués à tort et à travers à des gens qui aient des comportements qui ne connaissent pas les usages rudimentaires de la mer et que ça devienne un Far West.
2: Uberboat doit lancer son service dès le mois de juin à Nice, Cannes, Saint-Tropez, Marseille, mais aussi sur le lac d'Annecy et sur la Seine à Paris. En football, la Ligue 1 a livré son verdict. C'était la dernière journée de la saison hier soir. Lille, 3e, rejoint Paris et Lens en Ligue des Champions. Lyon devra passer par un tour préliminaire après sa lourde défaite 4-0 contre Lens. Marseille termine 5e et jouera en Ligue Europa la saison prochaine. Auxerre et Le Havre se maintiennent. Nice, après son match nul 0-0 contre Metz, finit 16e, soit en position de barragiste. Belle journée à tous. Écoutez.

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1: Bonjour à tous et bienvenue dans votre agenda Livradois Forez. Et pour commencer, je vous propose d'aller déambuler dans les rues de Saint-Jean-des-Ollières à l'occasion d'un vide-grenier qui est organisé par le comité des fêtes Animapic. Celui-ci sera ouvert de 8h à 18h et pour les exposants, l'emplacement est gratuit et sans réservation. La bonne nouvelle, c'est que si vous ne trouvez pas votre bonheur sur la brocante vide-grenier, il y aura également un marché artisanal sur place. Enfin, il y aura évidemment une buvette et de quoi se restaurer. Pour plus de renseignements, vous pouvez contacter l'association Animapic au 07 52 04 38 09. Allez, on continue à fond les manettes avec le prochain événement. Il s'agit de la Puy-Guillaume Manga Show, qui aura lieu à la salle des fêtes de Puy-Guillaume le samedi 23 mai à partir de 10h. Venez rencontrer des auteurs, des dessinateurs, des artisans et venez également profiter d'ateliers et de jeux vidéo. Le tarif d'entrée est de 3€ et c'est gratuit pour les moins de 8 ans. Buvette et snack sur place et votre radio locale Variance FM sera également présente pour animer l'événement. Si vous êtes sensible aux créations artistiques, j'ai une bonne nouvelle pour vous. Vous pouvez en effet vous rendre à Ris le dimanche 24 mai pour l'Art dans les Granges. C'est la 12e édition de cet événement qui vous permettra, comme chaque année, de découvrir de très nombreux artistes qui exposeront dans les granges de la commune. À l'occasion de cet événement, un concert avec le blues band Crapaud Buffle vous sera proposé. Il y aura également un repas au tarif de 18€ par personne. Pensez d'ailleurs à le réserver en contactant le 06 35 02 89 14. Des artistes aux artisans créateurs, je ne fais qu'un pas, puisque je vous emmène désormais sur un marché de printemps, qui aura lieu le dimanche 24 mai, de 9h à 17h, sur la place de la mairie et dans la salle d'animation de Sauvia. Au programme, de nombreux stands d'artisans et de commerçants, mais également le stand de l'association Bougeons Ensemble qui organise cet événement. Buffet et buvette sur place et également une petite tombola. Plus de renseignements au 04 73 53 08 92. Bon, après toutes ces petites balades bien tranquilles, que diriez-vous de vous dépenser un peu à l'occasion d'une soirée dansante? Eh bien, ça tombe bien, car il y a l'association Cadence qui vous donne rendez-vous le samedi 23 mai à la salle espace de Thiers pour son grand gala. Cette année, place aux plus grands tubes de stars qui nous font vibrer et danser. Pendant 2 heures de spectacle, les enseignants et adhérents volontaires vous embarqueront dans un show énergique mêlant danse latine et rock'n'roll. Et pour prolonger le plaisir, vous êtes invités à une soirée dansante ouverte à tous sur des musiques populaires et sur les danses enseignées par l'association. Les places sont en vente sur Hello Asso, page Cadence. Les tarifs vont quant à eux de 4 à 8 euros et c'est gratuit pour les moins de 6 ans. Et je vous emmène désormais dans le charmant petit village de Châteldon. Une brocante est organisée par le comité des fêtes au stade le samedi 23 mai à partir de 6h30 et jusqu'à 18h. L'emplacement est gratuit pour les exposants et si vous souhaitez éventuellement réserver, vous pouvez contacter le 06 81 72 73 02. Buvette et petite restauration sur place. Et on termine avec la programmation du dancing La Belle Époque à Puy-Guillaume. Le mercredi 20 mai, vous avez rendez-vous avec l'accordéoniste Eric Bell. Le vendredi 22 mai, c'est Jean-Marc Delorme qui aura le plaisir de vous divertir, avec la possibilité de prendre part à un barbecue en soirée. Le dimanche 24 mai, vous avez rendez-vous avec Yannick Lébrot. Pour plus de renseignements, vous pouvez contacter la Belle Époque au 06 10 97 97 27. Et bien voilà, votre agenda se termine. Je vous souhaite à tous et à toutes une très belle journée. À notre écoute.

divergence. Les cancers, misez sur la séduction pour faire fléchir votre partenaire. Lion, il vous faudra accepter de travailler en équipe ou de déléguer les tâches. Vierge, dans le domaine professionnel, la communication devrait résoudre des questions restées en suspens. Les balances, vous êtes en

0: relation, vous arriverez peu à peu à renouer un vrai dialogue. Les Verseaux, vous allez prendre un nouveau départ. Poissons, enfin, toutes les conditions seront réunies pour que vous puissiez mener à bien vos projets. Bonne journée et à demain.
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2: Bonjour à tous. À la une de l'actualité, le ministre de la Justice, Gérald Darmanin, attendu aujourd'hui à Alger pour tenter de relancer la coopération judiciaire entre la France et l'Algérie, quasiment à l'arrêt depuis 2 ans. La lutte contre le narcotrafic et le blanchiment d'argent seront au cœur des discussions. Le cas du journaliste sportif Christophe Glaize, détenu depuis plus d'un an en Algérie, doit aussi être évoqué. Le gouvernement doit annoncer cette semaine de nouvelles aides face à l'envolée des prix des carburants. Les tarifs à la pompe atteignent leur plus haut niveau depuis le début de la guerre au Moyen-Orient, Jacques Terrance.
3: Oui, le prix de l'essence dépasse désormais les 2 euros en France face à cette flambée des prix. Eh bien, le Premier ministre Sébastien Lecornu doit présenter jeudi un nouveau dispositif d'aide pour le mois de juin. L'objectif affiché est de protéger les Français qui travaillent et les secteurs économiques les plus touchés par la hausse du pétrole. Depuis fin février, le samplon a augmenté de près de 20%. Par exemple, le samplon 95 E10 tourne autour des 2,04 euros le litre. Le samplon 98 à plus de 2,13 euros. Le gasoil reste lui aussi à un niveau très élevé. Conséquence directe, la consommation de carburant est en fort recul dans notre pays.
2: Merci Jacques. Il prend la parole pour la première fois. Patrick Bruel a dénoncé hier sur Instagram des rumeurs absurdes et écœurantes. Le chanteur est visé par plusieurs plaintes pour violences sexuelles et viols, dont une déposée par l'animatrice Flavie Flamand. Il affirme que leur relation était consentie et assure qu'il n'y a eu ni viol ni drogue. 3 enquêtes sont en cours en France et en Belgique. Jusqu'à 20 ans de prison encourus pour Félix Bingui, le chef présumé du clan Yoda, jugé à partir d'aujourd'hui à Marseille. Surnommé le chat, cet homme de 35 ans comparé avec 19 autres prévenus devant le tribunal correctionnel, accusé d'avoir dirigé ce réseau de drogue et mené une guerre de territoire sanglante contre la DZ Mafia qui avait fait 35 morts en 2023. On passe au sport avec du football et la Ligue 1 a livré son verdict hier soir. C'était la dernière journée. Lille, 3e, rejoint Paris et Lens en Ligue des Champions. Lyon devra passer par un tour préliminaire après sa lourde défaite 4-0 contre Lens. Marseille termine 5e et jouera en Ligue Europa la saison prochaine. Et en bas du classement, Auxerre et Le Havre se maintiennent. Nice, après son match nul 0-0 contre Metz, finit 16e, soit en position de barragiste, et va rencontrer Saint-Etienne pour défendre sa place en Ligue 1. Et puis en handball, l'équipe de France qualifiée pour le Mondial 2027 après sa victoire en barrage retour hier face à la République tchèque 36-31. Belle journée à tous.
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1: Bonjour à tous et bienvenue dans votre agenda Rion-Limagne. Et pour commencer, je vous propose une ambiance Far West avec une soirée country et line dance. Cette soirée vous sera proposée le samedi 23 mai à partir de 20h30 à la salle de l'ancien marché de Randan. C'est organisé et animé par l'association Trouve ta cadence. Sur place, buvette et restauration sucrée et salée. Attention, il y aura un dress code avec chapeau de cow-boy. Plus de renseignements au 06 22 33 61 79. Et on va maintenant profiter d'une journée festive organisée par l'amicale laïque de Saint-Prié-Bramefan. Elle est proposée le samedi 23 mai avec au programme un vide-grenier à partir de 8h du matin et un marché local avec des produits locaux et de saison proposés dès 10h. Il y aura aussi un repas champêtre dès midi pour les plus gourmands d'entre vous. Celui-ci se composera de jambon à la broche, de pommes de terre grenaille, de fromage et d'une part de tarte. Le tarif est de 15€ et c'est animé par la banda de Janza. Réservation pour le repas au 06 20 02 40 52. Alors évidemment, ce ne sont pas les seules animations de cette journée festive. À partir de 14h, vous pourrez profiter de jeux en bois géants, d'un concours de pétanque, d'une tombola et il y aura aussi des représentations de K-pop. Si vous souhaitez éventuellement vous inscrire au tournoi de pétanque, vous pouvez contacter le 06 38 02 00 12. Et pour la brocante, si vous souhaitez un emplacement, il est possible d'appeler le 06 38 02 00 12. Et pour ce week-end de la Pentecôte, on fait également la fête du côté d'Enza. En effet, vous avez rendez-vous le samedi 23 mai sous les Halles pour un repas champêtre qui sera proposé au tarif de 18€. Au menu notamment, salade composée, barbecue géant, frites et cookies. Les réservations sont fortement conseillées au 06 08 85 10 15. Le repas est donc proposé en soirée et il s'accompagne d'animations gratuites, avec la présence notamment de structures gonflables et d'un concours de fléchettes. Et puis, il y aura aussi une animation musicale. En effet, c'est une soirée guinguette qui vous attend avec le groupe Cappuccino. Alors ne manquez pas ce rendez-vous ce samedi dès 17h à Enza. Et on va continuer maintenant avec les mondiales. Je ne vous parle pas ici d'une compétition telle qu'un tournoi de football ou de rugby, mais bel et bien d'un festival qui aura lieu à Ménétrol les 23, 24 et 25 mai. Au cœur des mondiales se trouve une volonté de mettre en valeur la richesse de nos cultures locales, tout en accueillant et en célébrant les expressions culturelles internationales. À travers cet événement, les organisateurs souhaitent transmettre un message d'unité qui transcende les âges, les statuts sociaux, les horizons et les origines. Il y aura donc des cultures auvergnates et internationales et l'événement se déroulera au stade municipal ou à la salle polyvalente de Ménétrol. Au programme notamment, les groupes et artistes Miguelan, Solar Project, Léolix, Gontran, Empty Paul et Ouberé. Pour plus de renseignements, vous pouvez aller sur le site asso-maison-de-rêve-au-pluriel.fr. Nous avons commencé cet agenda avec de la danse et on va le poursuivre dès maintenant avec une autre occasion de se dégourdir les pattes. En effet, vous avez rendez-vous à Randan le dimanche 24 mai à partir de 15h pour un après-midi dansant avec au programme de la valse, du rock, des tangos, de la salsa, de la bachata et bien sûr des années 80. Évidemment, la liste est non exhaustive. Et si cela vous tente, eh bien, on vous invite tout simplement à vous rendre à la salle de l'Ancien Marché, 58 rue du Commerce, à Randan, de 15h à 20h. C'est organisé et animé par l'association Trouve ta cadence. Et pour plus de renseignements, vous pouvez contacter le 06 22 33 61 79. Et on termine avec la programmation du dancing La Belle Époque à Puy-Guillaume. Le mercredi 20 mai, vous avez rendez-vous avec l'accordéoniste Eric Bell. Le vendredi 22 mai, c'est Jean-Marc Delorme qui aura le plaisir de vous divertir, avec la possibilité de prendre part à un barbecue en soirée. Le dimanche 24 mai, vous avez rendez-vous avec Yannick Lébro. Pour plus de renseignements, vous pouvez contacter La Belle Époque au 06 10 97 97 27. Et bien voilà, votre agenda se termine. Je vous souhaite à tous et à toutes une très belle journée. À notre écoute.

fléchir votre partenaire. Lion, il vous faudra accepter de travailler en équipe ou de déléguer les tâches. Vierge, dans le domaine professionnel, la communication devrait résoudre des questions restées en suspens. Les balances, vous êtes en veine de déclarations enflammées. Scorpion, l'entente a toutes les chances d'être au top. Les Sagittaires, un événement familial vous surprendra et vous remplira de joie. Capricorne en couple, avec un petit effort et beaucoup de conciliation, vous arriverez peu à peu à renouer un vrai dialogue. Les Verseaux, vous allez prendre un nouveau départ. Poisson enfin, toutes les conditions seront réunies pour que vous puissiez mener à bien vos projets. Bonne journée et à demain.

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2: Bonjour à tous. À la une de l'actualité, le ministre de la Justice, Gérald Darmanin, attendu aujourd'hui à Alger pour tenter de relancer la coopération judiciaire entre la France et l'Algérie, quasiment à l'arrêt depuis 2 ans. La lutte contre le narcotrafic et le blanchiment d'argent seront au cœur des discussions. Le cas du journaliste sportif Christophe Glaise, détenu depuis plus d'un an en Algérie, doit aussi être évoqué. Le gouvernement doit annoncer cette semaine de nouvelles aides face à l'envolée des prix des carburants. Les tarifs à la pompe atteignent leur plus haut niveau depuis le début de la guerre au Moyen-Orient, Jacques Terrance.
3: Oui, le prix de l'essence dépasse désormais les 2 euros en France face à cette flambée des prix. Eh bien, le Premier ministre Sébastien Lecornu doit présenter jeudi un nouveau dispositif d'aide pour le mois de juin. L'objectif affiché est de protéger les Français qui travaillent et les secteurs économiques les plus touchés par la hausse du pétrole. Depuis fin février, le samplon a augmenté de près de 20%. Par exemple, le samplon 95 E10 tourne autour des 2,04 euros le litre. Le samplon 98 à plus de 2,13 euros. Le gasoil reste lui aussi à un niveau très élevé. Conséquence directe, la consommation de carburant est en fort recul dans notre pays.
2: Merci Jacques. Il prend la parole pour la première fois. Patrick Bruel a dénoncé hier sur Instagram des rumeurs absurdes et écœurantes. Le chanteur est visé par plusieurs plaintes pour violences sexuelles et viols, dont une déposée par l'animatrice Flavie Flamand. Il affirme que leur relation était consentie et assure qu'il n'y a eu ni viol ni drogue. 3 enquêtes sont en cours en France et en Belgique. Jusqu'à 20 ans de prison encourus pour Félix Bingui, le chef présumé du clan Yoda, jugé à partir d'aujourd'hui à Marseille. Surnommé le chat, cet homme de 35 ans comparé avec 19 autres prévenus devant le tribunal correctionnel, accusé d'avoir dirigé ce réseau de drogue et mené une guerre de territoire sanglante contre la DZ Mafia qui avait fait 35 morts en 2023. On passe au sport avec du football et la Ligue 1 a livré son verdict hier soir. C'était la dernière journée. Lille, 3e, rejoint Paris et Lens en Ligue des Champions. Lyon devra passer par un tour préliminaire après sa lourde défaite 4-0 contre Lens. Marseille termine 5e et jouera en Ligue Europa la saison prochaine. Et en bas du classement, Auxerre et Le Havre se maintiennent. Nice, après son match nul 0-0 contre Metz, finit 16e, soit en position de barragiste, et va rencontrer Saint-Étienne pour défendre sa place en Ligue 1. Et puis en handball, l'équipe de France qualifiée pour le Mondial 2027 après sa victoire en barrage retour hier face à la République tchèque 36-31. Belle journée à tous.

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1: Bonjour à tous et bienvenue dans votre agenda livradois Forez. Et pour commencer, je vous propose d'aller déambuler dans les rues de Saint-Jean-des-Ollières à l'occasion d'un vide-grenier qui est organisé par le comité des fêtes Animapic. Celui-ci sera ouvert de 8h à 18h et pour les exposants, l'emplacement est gratuit et sans réservation. La bonne nouvelle, c'est que si vous ne trouvez pas votre bonheur sur la brocante vide-grenier, il y aura également un marché artisanal sur place. Enfin, il y aura évidemment une buvette et de quoi se restaurer. Pour plus de renseignements, vous pouvez contacter l'association Animapic au 07 52 04 38 09. Allez, on continue à fond les manettes avec le prochain événement. Il s'agit de la Puy-Guillaume Manga Show, qui aura lieu à la salle des fêtes de Puy-Guillaume le samedi 23 mai à partir de 10h. Venez rencontrer des auteurs, des dessinateurs, des artisans et venez également profiter d'ateliers et de jeux vidéo. Le tarif d'entrée est de 3€ et c'est gratuit pour les moins de 8 ans. Buvette et snack sur place et votre radio locale Varians FM sera également présente pour animer l'événement. Si vous êtes sensible aux créations artistiques, j'ai une bonne nouvelle pour vous. Vous pouvez en effet vous rendre à Ris le dimanche 24 mai pour l'art dans les granges. C'est la 12e édition de cet événement qui vous permettra, comme chaque année, de découvrir de très nombreux artistes qui exposeront dans les granges de la commune. À l'occasion de cet événement, un concert avec le blues band Crapaud Buffle vous sera proposé. Il y aura également un repas au tarif de 18€ par personne. Pensez d'ailleurs à le réserver en contactant le 06 35 02 89 14. Des artistes aux artisans créateurs, je ne fais qu'un pas, puisque je vous emmène désormais sur un marché de printemps, qui aura lieu le dimanche 24 mai, de 9h à 17h, sur la place de la mairie, et dans la salle d'animation de Sauvia. Au programme, de nombreux stands d'artisans et de commerçants, mais également le stand de l'association Bougeons Ensemble qui organise cet événement. Buffet et buvette sur place et également une petite tombola. Plus de renseignements au 04 73 53 08 92. Bon, après toutes ces petites balades bien tranquilles, que diriez-vous de vous dépenser un peu à l'occasion d'une soirée dansante? Eh bien, ça tombe bien, car il y a l'association Cadence qui vous donne rendez-vous le samedi 23 mai à la salle espace de Thiers pour son grand gala. Cette année, place aux plus grands tubes de stars qui nous font vibrer et danser. Pendant 2 heures de spectacle, les enseignants et adhérents volontaires vous embarqueront dans un show énergique mêlant danse latine et rock'n'roll. Et pour prolonger le plaisir, vous êtes invités à une soirée dansante ouverte à tous sur des musiques populaires et sur les danses enseignées par l'association. Les places sont en vente sur Hello Asso, page Cadence. Les tarifs vont quant à eux de 4 à 8 euros. Et c'est gratuit pour les moins de 6 ans. Et je vous emmène désormais dans le charmant petit village de Châteldon. Une brocante est organisée par le comité des fêtes au stade le samedi 23 mai à partir de 6h30 et jusqu'à 18h. L'emplacement est gratuit pour les exposants. Et si vous souhaitez éventuellement réserver, vous pouvez contacter le 06 81 72 73 02. Buvette et petite restauration sur place. Et on termine avec la programmation du dancing La Belle Époque à Puy-Guillaume. Le mercredi 20 mai, vous avez rendez-vous avec l'accordéoniste Eric Bell. Le vendredi 22 mai, c'est Jean-Marc Delorme qui aura le plaisir de vous divertir, avec la possibilité de prendre part à un barbecue en soirée. Le dimanche 24 mai, vous avez rendez-vous avec Yannick Lébro. Pour plus de renseignements, vous pouvez contacter La Belle Époque au 06 10 97 97 27. Et bien voilà, votre agenda se termine. Je vous souhaite à tous et à toutes une très belle journée. À notre écoute.

divergence. Les cancers, misez sur la séduction pour faire fléchir votre partenaire. Lion, il vous faudra accepter de travailler en équipe ou de déléguer les tâches. Vierge, dans le domaine professionnel, la communication devrait résoudre des questions restées en suspens. Les balances, vous êtes en veille.

0: relation, vous arriverez peu à peu à renouer un vrai dialogue. Les Verseaux, vous allez prendre un nouveau départ. Poisson enfin, toutes les conditions seront réunies pour que vous puissiez mener à bien vos projets. Bonne journée et à demain.
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2: Bonjour à tous et bienvenue dans votre agenda des thés dansants. Et pour commencer, je vous emmène aux arcades de Barjavel à Courpières. Le jeudi 21 mai, il y a un thé dansant animé par Romain Voissé. Le dimanche 24 mai, vous avez rendez-vous avec Karen Neuville. Les thés dansants des arcades de Barjavel débutent à 14h30 et l'entrée est à 12 euros. Pour plus de renseignements, vous pouvez contacter les arcades au 04 73 53 61 18 ou au 06 08 24 96 79. Et on poursuit avec la programmation du dancing La Belle Époque à Puy-Guillaume. Le mercredi 20 mai, c'est Eric Bell qui aura le plaisir de vous divertir. Le vendredi 22 mai, vous avez rendez-vous avec Jean-Marc Delorme. Un barbecue vous sera également proposé en soirée. Le dimanche 24 mai, c'est Yannick Lébreau qui aura le plaisir de vous faire danser. Les après-midi dansants de la Belle Époque débutent à 15h et pour plus de renseignements, vous pouvez contacter le 06 10 97 97 27. Et bien voilà, votre agenda se termine. Je vous souhaite à tous et à toutes une très belle semaine. À notre écoute.
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2: Bonjour à tous, à la une de l'actualité, il a accosté ce matin le MV Ondus est arrivé à Rotterdam aux Pays-Bas après plusieurs semaines marquées par un foyer d'antivirus à bord. Les 27 dernières personnes présentes sur le navire, dont 25 membres d'équipage, vont être placés à l'isolement ou en quarantaine. 3 décès ont été recensés depuis le début de l'épidémie. L'Organisation mondiale de la santé se veut rassurante, le risque de contagion reste faible. Gérald Darmanin a attendu à Alger aujourd'hui. Le ministre de la Justice doit tenter de relancer la coopération judiciaire entre la France et l'Algérie. Une coopération quasiment à l'arrêt depuis 2 ans. Les luttes contre le narcotrafic et le blanchiment d'argent seront au cœur des discussions. Le cas du journaliste Christophe Glaise, détenu depuis plus d'un an en Algérie, doit aussi être évoqué. Le projet de loi Riposte arrive au Sénat. Le texte prévoit un durcissement des sanctions contre les free parties, les rodéos urbains ou encore l'usage détourné du protoxyde d'azote. La droite soutient le projet, tandis que la gauche dénonce un texte jugé trop répressif. Le vote solennel est prévu mardi prochain. Le gouvernement va annoncer jeudi de nouvelles aides face à la flambée des prix des carburants. Le litre de sans-plomb dépasse désormais les 2 euros en France, une première depuis le début de la guerre au Moyen-Orient. Selon Matignon, ces mesures doivent soutenir les secteurs les plus touchés par la hausse du pétrole. Dans l'actualité aussi, la 2e semaine du Festival de Cannes débute aujourd'hui sur la Croisette. Léa Seydoux sera sur le tapis rouge pour L'Inconnu, présenté en compétition officielle. Charlotte Gainsbourg et Cécile de France sont aussi sur la croisette pour l'affaire Marie-Claire. Ce week-end a été marqué entre autres par la présentation hors compétition de Karma de Guillaume Canet avec Marion Cotillard, un thriller, un genre qu'affectionne beaucoup Guillaume Canet et ça remonte à son enfance.
3: Mes parents aimaient beaucoup regarder des films le soir et moi je me planquais dans l'escalier et j'avais donc les barres de l'escalier comme ça et j'avais un regard sur le film et un regard sur mon père qui se retournait sans arrêt pour voir si j'étais dans l'escalier. Et en fait j'ai découvert beaucoup de films de cette manière-là et mes parents étaient très fans d'Hitchcock. Et je regardais beaucoup de Hitchcock quand j'étais gamin. Oui, c'est un genre que j'affectionne beaucoup. Mais j'aime aussi l'idée de changer de genre. C'est surtout que je fais souvent des films en fonction de l'état dans lequel je suis quand je l'écris. Voilà. Et des fois j'ai envie de rire, des fois j'ai pas très envie de rire.
2: Guillaume Canet au Festival de Cannes. Voilà pour l'essentiel de l'actualité en ce lundi. Très belle journée à tous.

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4: Bonjour à tous et bienvenue dans Le Médiazine, votre magazine média avec au sommaire aujourd'hui Thomas Soto, Flavie Flamand, Valérie Bègue, l'Eurovision, Mathieu Delormeau et Fort Boyard.
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4: Ça y est, elle est arrivée, la première bande-annonce du jeu Fort Boyard version 2026 présentée par Cyril Ferraud. Extrait.

0: fallait quelqu'un pour qui le fort n'a aucun secret. D'ailleurs, notre première rencontre date d'il y a 24 ans, parce que cette émission vous faisait rêver, n'est-ce pas? Vous êtes donc l'homme qu'il me faut. Bienvenue à Fort Boyard, Cyril.
1: Merci, Père Forain.
2: Animé par Cyril Ferraud, Fort Boyard, cet été sur France.tv et sur France 2.
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4: Écarté de la matinale par la direction de RTL, Thomas Soto quitte la station à la rentrée prochaine. Après les accusations de Flavie Flamand ce week-end, c'est l'ancienne Miss France Valérie Bègue qui appelle d'autres femmes à témoigner contre Patrick Bruel et l'accuse à son tour. Le chanteur qui a réagi hier sur les réseaux, précisant que l'histoire de Flavie Flamand est fausse, précisant qu'il n'a jamais forcé, drogué, manipulé ou cherché à soumettre qui que ce soit. La France représentée par Monroe est arrivée 11e du concours de l'Eurovision samedi soir. C'est la Bulgarie qui remporte cette 70e édition. Cyril Hanouna l'a confirmé la semaine dernière, Mathieu Delormeau est suspendu de l'émission TBT9 sur W9 après avoir tenté de s'en prendre physiquement à un assistant de production et l'avoir insulté.
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4: Voilà, le Médiazine c'est fini pour aujourd'hui, on se retrouve dès demain pour toujours plus d'actualités médias. Bonne fin de journée et à demain.

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1: Bonjour et bienvenue dans votre agenda Clermont-Ferrand, histoire et alentour. Pour commencer, je vous emmène à Clermont-Ferrand. Du 16 au 30 mai, une dizaine de créateurs auvergnats investissent le centre Jaude 2 pour un pop-up store spécial fête des mères. Céramique, bijoux, illustrations, textile walks, biscuits, cosmétiques et bien d'autres encore vous attendent pour une belle sélection artisanale de qualité à découvrir en entrée libre aux horaires habituels du centre commercial. Une photographe sera également présente pour proposer des shootings mère-fille sur place. Une belle occasion de créer un souvenir unique à l'occasion de la fête des mères. Toutes les infos sont disponibles sur Instagram, @popup.clermontferrand. Dimanche 24 mai, l'association Auvergne-Maine-Pas-de-Tibet organise une marche humanitaire au profit des réfugiés tibétains exilés à Maine-Pas en Inde. De jolies randonnées pédestres avec un peu de dénivelé au départ de la maison des associations de Saint-Genès-Champanel. Trois parcours sont proposés, 7,5 km, 17,5 km pour la modique somme de 5 euros, 22 km pour 8 euros. Au programme de la journée, salon de thé, spécialité tibétaine, artisanat tibétain et découverte de l'association. Jeux de tous les pays en bois par la Maison des Jeux et danse tibétaine. Pour tout renseignement, allez sur l'adresse suivante amtibet63@yahoo.fr. Le vendredi 22 mai et le samedi 23 mai, de 8h30 à 12h30, les Restos du Cœur du Puy de Dôme organisent des portes ouvertes dans les Jardins du Cœur, 59 rue de la Maison Blanche à Sébaza. L'objectif de ces portes ouvertes est de faire découvrir au grand public toutes les activités de l'association et celles de l'atelier et chantier d'insertion jardin en particulier. Les visiteurs auront la possibilité d'acheter des plants sur place, de légumes, de fleurs et aromatiques. Le vendredi 22 mai, au centre-ville d'Issoire, dans le cadre de la Semaine Verte, c'est un programme pour cette 10e édition qui va vraiment vous ravir. De nombreuses animations proposées aux petits et grands autour de la thématique « Les oiseaux ». Conférences, débats, ateliers, expositions, concours ou encore spectacles. Vous pourrez admirer entre autres, à 11h et à 15h, des démonstrations de fauconnerie, rapaces en vol libre avec échappée morvandelle et faucon brionné. Découverte des histoires des rapaces, mais aussi des enjeux vécus par leurs espèces en milieu naturel. Animaux de compagnie interdits, bien évidemment. Annulation si conditions météorologiques défavorables. Pour tout renseignement, puisqu'il y a un très très gros programme, téléphonez au 04 73 89 03 54. Et bien voilà, cet agenda Clermont-Ferrand, histoire et alentour est maintenant terminé. Je vous souhaite de passer d'agréables moments en compagnie des programmes de Variance FM.

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On recherche pour une entreprise de menuiserie aluminium à Ghana un agent de production, soudure en métallurgie, expérience exigée en industrie métallurgique et ou une expérience en travail d'équipe et travail posté. 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Il faut une expérience minimum de 3 ans exigée et une autonomie souhaitée. Une entreprise de menuiserie sur Ébreuil, Ghana et Moulins recherche un ouvrier de production pour le travail du bois. Profil débutant accepté, bonnes conditions physiques attendues, travail du bois en atelier et en extérieur. Permis B exigé. Laser Emploi Auvergne recherche également pour une entreprise de couverture sur Ghana, Vichy et Saint-Pourçain, un manœuvre couvreur pour construction de toiture. Habilitation à travailler en hauteur obligatoire et ou expérience de 6 mois en tant que manœuvre. L'hippodrome de Bellerive recherche un agent technique, nettoyage de box et espace vert. Débutant accepté, il faut avoir une bonne condition physique. Il y a également l'entretien des chevaux.

conduire un tracteur. L'autonomie sur le poste est attendue. Dans le secteur de l'agroalimentaire, sur La Palisse et Saint-Germain-des-Fossés, on recherche un ouvrier pour la transformation de la viande. Les débutants sont acceptés. Attention, c'est un travail au froid et dans le bruit. Et pour terminer, dans le secteur de l'hôtellerie, pour le camping et les thermes de Vichy, on recherche un valet de chambre, poste à pourvoir en début de saison estivale, donc d'avril à septembre. Et les débutants sont acceptés, il faut simplement qu'ils aient une expérience de 3 mois dans un poste similaire. C'est un temps partiel. Si une ou plusieurs offres d'emploi vous intéressent, contactez Madame Morgane Bonin au 07 63 85 08 69 ou le 04 70 35 36 39. Et bien voilà, les offres d'emploi Laser Emploi Auvergne sont maintenant terminées.

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2: Bonjour à tous, à la une de l'actualité, il a accosté ce matin. Le MV Ondus est arrivé à Rotterdam, aux Pays-Bas, après plusieurs semaines marquées par un foyer d'antivirus à bord. Les 27 dernières personnes présentes sur le navire, dont 25 membres d'équipage, vont être placés à l'isolement ou en quarantaine. 3 décès ont été recensés depuis le début de l'épidémie. L'Organisation mondiale de la santé se veut rassurante, le risque de contagion reste faible. Gérald Darmanin a attendu à Alger aujourd'hui. Le ministre de la Justice doit tenter de relancer la coopération judiciaire entre la France et l'Algérie. Une coopération quasiment à l'arrêt depuis 2 ans. Les luttes contre le narcotrafic et le blanchiment d'argent seront au cœur des discussions. Le cas du journaliste Christophe Glaise, détenu depuis plus d'un an en Algérie, doit aussi être évoqué. Le projet de loi Riposte arrive au Sénat. Le texte prévoit un durcissement des sanctions contre les free parties, les rodéos urbains ou encore l'usage détourné du protoxyde d'azote. La droite soutient le projet, tandis que la gauche dénonce un texte jugé trop répressif. Le vote solennel est prévu mardi prochain. Le gouvernement va annoncer jeudi de nouvelles aides face à la flambée des prix des carburants. Le litre de sans-plomb dépasse désormais les 2 euros en France, une première depuis le début de la guerre au Moyen-Orient. Selon Matignon, ces mesures doivent soutenir les secteurs les plus touchés par la hausse du pétrole. Dans l'actualité aussi, la deuxième semaine du Festival de Cannes débute aujourd'hui sur la Croisette. Léa Seydoux sera sur le tapis rouge pour L'Inconnu, présenté en compétition officielle. Charlotte Gainsbourg et Cécile de France sont aussi sur la croisette pour l'affaire Marie-Claire. Ce week-end a été marqué entre autres par la présentation hors compétition de Karma de Guillaume Canet avec Marion Cotillard, un thriller, un genre qu'affectionne beaucoup Guillaume Canet et ça remonte à son enfance.
3: Mes parents aimaient beaucoup regarder des films le soir et moi je me planquais dans l'escalier et j'avais donc les barres de l'escalier comme ça et j'avais un regard sur le film et un regard sur mon père qui se retournait sans arrêt pour voir si j'étais dans l'escalier. Et en fait j'ai découvert beaucoup de films de cette manière-là et mes parents étaient très fans d'Hitchcock. Et je regardais beaucoup de Hitchcock quand j'étais gamin. Oui, c'est un genre que j'affectionne beaucoup. Mais j'aime aussi l'idée de changer de genre. C'est surtout que je fais souvent des films en fonction de l'état dans lequel je suis quand je l'écris. Voilà. Et des fois j'ai envie de rire, des fois j'ai pas très envie de rire.
2: Guillaume Canet au Festival de Cannes. Voilà pour l'essentiel de l'actualité en ce lundi. Très belle journée à tous.

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5: Bonjour à tous et bienvenue dans Le Médiazine, votre magazine média avec au sommaire aujourd'hui Thomas Soto, Flavie Flamand, Valérie Beg, l'Eurovision, Mathieu Delormeau et Fort Boyard.
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5: Ça y est, elle est arrivée, la première bande-annonce du jeu Fort Boyard version 2026 présentée par Cyril Ferraud. Extrait.

0: fallait quelqu'un pour qui le fort n'a aucun secret. D'ailleurs, notre première rencontre date d'il y a 24 ans parce que cette émission vous faisait rêver, n'est-ce pas? Vous êtes donc l'homme qu'il me faut. Bienvenue à Fort Boyard, Cyril.
1: Merci, Père Forain.
2: Animé par Cyril Ferraud, Fort Boyard, cet été sur France.tv et sur France 2.
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4: Écarté de la matinale par la direction de RTL, Thomas Soto quitte la station à la rentrée prochaine. Après les accusations de Flavie Flamand ce week-end, c'est l'ancienne Miss France Valérie Beg qui appelle d'autres femmes à témoigner contre Patrick Bruel et l'accuse à son tour. Le chanteur qui a réagi hier sur les réseaux, précisant que l'histoire de Flavie Flamand est fausse, précisant qu'il n'a jamais forcé, drogué, manipulé ou cherché à soumettre qui que ce soit. La France, représentée par Monroe, est arrivée 11e du concours de l'Eurovision samedi soir. C'est la Bulgarie qui remporte cette 70e édition. Cyril Hanouna l'a confirmé la semaine dernière, Mathieu Delormeau est suspendu de l'émission TBT9 sur W9 après avoir tenté de s'en prendre physiquement à un assistant de production et l'avoir insulté.
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4: Voilà, le Médiazine c'est fini pour aujourd'hui. On se retrouve dès demain pour toujours plus d'actualités médias. Bonne fin de journée et à demain.

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1: Bonjour et bienvenue dans votre agenda Clermont-Ferrand, histoire et alentour. Pour commencer, je vous emmène à Clermont-Ferrand. Du 16 au 30 mai, une dizaine de créateurs auvergnats investissent le centre Jaude 2 pour un pop-up store spécial fête des mères. Céramique, bijoux, illustrations, textile walks, biscuits, cosmétiques et bien d'autres encore vous attendent pour une belle sélection artisanale de qualité à découvrir en entrée libre aux horaires habituels du centre commercial. Une photographe sera également présente pour proposer des shootings mère-fille sur place. Une belle occasion de créer un souvenir unique à l'occasion de la fête des mères. Toutes les infos sont disponibles sur Instagram @popup.clermontferrand. Dimanche 24 mai, l'association Auvergne-Maine-Pas-de-Tibet organise une marche humanitaire au profit des réfugiés tibétains exilés à Maine-Pas en Inde. De jolies randonnées pédestres avec un peu de dénivelé au départ de la maison des associations de Saint-Genès-Champanelle. Trois parcours sont proposés, 7,5 km, 17,5 km pour la modique somme de 5 euros, 22 km pour 8 euros. Au programme de la journée, salon de thé, spécialité tibétaine, artisanat tibétain et découverte de l'association. Jeux de tous les pays en bois par la Maison des Jeux et danse tibétaine. Pour tout renseignement, allez sur l'adresse suivante amtibet63@yahoo.fr. Le vendredi 22 mai et le samedi 23 mai, de 8h30 à 12h30, les Restos du Cœur du Puy de Dôme organisent des portes ouvertes dans les Jardins du Cœur, 59 rue de la Maison Blanche à Sébaza. L'objectif de ces portes ouvertes est de faire découvrir au grand public toutes les activités de l'association et celles de l'atelier et chantier d'insertion jardin en particulier. Les visiteurs auront la possibilité d'acheter des plants sur place, de légumes, de fleurs et aromatiques. Le vendredi 22 mai, au centre-ville d'Issoire, dans le cadre de la Semaine Verte, c'est un programme pour cette 10e édition qui va vraiment vous ravir. De nombreuses animations proposées aux petits et grands autour de la thématique « Les oiseaux ». Conférences, débats, ateliers, expositions, concours ou encore spectacles. Vous pourrez admirer entre autres à 11h et à 15h des démonstrations de fauconnerie, rapaces en vol libre avec échappée morvandelle et faucons brionnés. Découverte des histoires des rapaces mais aussi des enjeux vécus par leurs espèces en milieu naturel. Animaux de compagnie interdits bien évidemment, annulation si conditions météorologiques défavorables. Pour tout renseignement, puisqu'il y a un très très gros programme, téléphonez au 04 73 89 03 54. Et bien voilà, cet agenda Clermont-Ferrand, histoire et alentour est maintenant terminé. Je vous souhaite de passer d'agréables moments en compagnie des programmes de Variance FM.
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On recherche pour une entreprise de menuiserie aluminium à Ghana un agent de production, soudure en métallurgie, expérience exigée en industrie métallurgique et ou une expérience en travail d'équipe et travail posté. Également sur Ghana, on recherche un conducteur d'engin manœuvre travaux publics, conducteur d'engin avec CACES R482 à jour, catégorie BDE. Il faut une expérience minimum de 3 ans exigée et une autonomie souhaitée. Une entreprise de menuiserie sur Ébreuil, Ghana et Moulins recherche un ouvrier de production pour le travail du bois. Profil débutant accepté, bonnes conditions physiques attendues, travail du bois en atelier et en extérieur. Permis B exigé. Laser Emploi Auvergne recherche également pour une entreprise de couverture sur Ghana, Vichy et Saint-Pourçain, un manœuvre couvreur pour construction de toiture. Habilitation à travailler en hauteur obligatoire et ou expérience de 6 mois en tant que manœuvre. L'hippodrome de Bellerive recherche un agent technique, nettoyage de box et espace vert. Débutant accepté, il faut avoir une bonne condition physique. Il y a également l'entretien des chevaux qui vous sera réservé. Les horaires sont de 7h à 14h, mais possibilité de travailler à partir de 16h. C'est un 35 à 40 heures par semaine et plusieurs postes sont

vendent de la viande. Les débutants sont acceptés. Attention, c'est un travail au froid et dans le bruit. Et pour terminer, dans le secteur de l'hôtellerie, pour le camping et les thermes de Vichy, on recherche un valet de chambre, poste à pourvoir en début de saison estivale, donc d'avril à septembre. Et les débutants sont acceptés, il faut simplement qu'ils aient une expérience de 3 mois dans un poste similaire. C'est un temps partiel. Si une ou plusieurs offres d'emploi vous intéressent, contactez Madame Morgane Bonin au 07 63 85 08 69 ou le 04 70 35 36 39. Et bien voilà, les offres d'emploi Laser Emploi Auvergne sont maintenant terminées. Rendez-vous

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1: Eh bien, bonjour à toutes et bonjour à tous, bienvenue dans cette Minute Jeu. Alors aujourd'hui, je vais vous parler d'un jeu, Matchy Matchy. Matchy Matchy, c'est une version revisitée, rééditée de Compatibility. C'est un jeu pour 3 à 8 joueurs à partir de 10 ans pour environ 30 minutes de jeu. L'idée, c'est quoi? Vous allez jouer par binôme et on va tirer un thème. Par rapport à ce thème, vous allez placer 5 cartes face cachée. Votre partenaire va faire la même chose et va mettre les cartes en vis-à-vis. On va les révéler. Si vous avez la même carte au même endroit, eh bien, ça a matché, vous avancerez de 2 cases. Si vous avez une carte mais qui n'est pas au même endroit, mais quand même dans les cartes, il y a eu un petit peu du feeling et vous avancerez d'une case. Et si la carte n'est pas du tout dans les cartes de l'autre joueur, vous n'avancez pas. Le but est d'être le plus compatible jusqu'au bout de la piste, parce que plus on va avancer sur cette piste, plus ça va être difficile. Et la première équipe à arriver à la fin de cette piste gagne la partie. Voilà, j'espère que ça vous aura donné envie de découvrir ou redécouvrir Matchy Matchy pour ceux qui connaissaient Compatibility. Si vous cherchez à l'acquérir, vous pouvez le retrouver à la source au jeu, 2 bis rue Maréchal Foch à Vichy. Merci à vous et à bientôt pour une Minute Jeu.

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1: Bonjour à tous et bienvenue dans votre agenda sud-allier. Commençons cet agenda avec une soirée organisée par Lionel et son karaoke quiz. Ce sera jeudi 21 mai. Un quiz par équipe et karaoké dansant au restaurant Le Jaja à Saint-Pourçain-sur-Sioule. Vous pouvez téléphoner au 04 70 30 28 91 pour tout renseignement. Continuons avec le festival Picture for Nature au théâtre de QC à QC qui se déroulera du 22 au 24 mai. Près de 150 photographies seront présentées sur un support écologique, un papier 100% coton recyclé et maison. L'édition 2026 du Festival écologique de photographie Picture for Nature est de retour au théâtre de QC. Vous pouvez vous renseigner directement sur le site internet pictureformature.fr. Un autre événement karaoke quiz de Lionel vous attend également vendredi 22 mai. Spectacle de chant, Kirby's, années 80 et soirée dansante. Le tout au bar musical Audi Vert de Vichy. Renseignements au 04 70 31 21 82. Repartons dans la nature, mais cette fois du côté de Bellerive-sur-Allier, avec le festival Bellerive Nature. Celui-ci a été lancé en 2016 et cette fois-ci, c'est samedi 23 mai de 10h à 18h au parc du Pont d'Allier de Bellerive que vous serez attendu pour des animations et jeux en famille incontournables organisés par le conseil municipal enfants de Belleville-sur-Allier. Vous pouvez prendre des renseignements au 04 70 58 87 00. Du côté de chez Martin, à Vichy, vous retrouverez de nouveau Lionel et son karaoke quiz pour un karaoké dansant samedi 23 mai. Vous pouvez vous renseigner au 04 70 30 28 91. À Saint-Germain-des-Fossés, la 37e Marche des Chouettes vous attend samedi 23 mai. La Marche des Chouettes, c'est deux parcours, un de 6 km et un de 13 km. Évidemment, comme le dit son nom, c'est une marche qui a lieu de nuit. Le premier parcours est un départ à 20h jusqu'à 21h30, celui de 6 km. Et le deuxième parcours, de 13 km, est un départ de 19h30 à 21h30. Rendez-vous à la MJC de Saint-Germain-des-Fossés, 16 rue de la Palisse, gratuit pour les moins de 6 ans. N'oubliez pas, prévoyez bien la lampe de poche ou la frontale, un gobelet éco-cup et un gilet réfléchissant. Vous pouvez obtenir d'autres renseignements en composant le 04 70 59 62 52. Lionel et son karaoke quiz vous donnent rendez-vous dimanche 24 mai à Moulins au Coco Mango. Quiz par équipe et karaoké dansant, bar à cocktail. Vous pouvez vous renseigner au 07 66 66 50 80. Le comité des fêtes du Montet organise une journée détente en plein air sur le champ de foire et dans le centre socio-culturel dimanche 24 mai avec un jambon à la broche. Trois jambons à la broche même, accompagnés de frites, fromage, dessert. Le tout sera au menu et servi à partir de midi pour un montant de 16 euros. Un concours de pétanque amical pour tous les âges sera également organisé à l'issue du repas. 6 euros par équipe et une tombola. Le tout est réservé aux inscrits pour les repas, sans obligation de participation bien évidemment. Réservation à faire au 06 68 71 70 36. Pour terminer cet agenda, je vous propose un brunch hippique qui aura lieu à l'hippodrome de Vichy-Bellerive à Bellerive-sur-Allier. Dimanche 24 mai de 11h15 à 15h15, savourez un délicieux brunch au restaurant panoramique tout en profitant du spectacle des courses de galop. Un moment gourmand et convivial à partager. Vous avez la billetterie en ligne pour vous renseigner sur les différentes tarifications et vous pouvez composer le 04 70 30 15 50. Je vous souhaite une excellente semaine en notre compagnie sur Variance FM et un très bon week-end de 3 jours, une fois encore.

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2: Bonsoir à tous. Les usages de l'intelligence artificielle explosent en France et dans le monde. Une étude dévoilée aujourd'hui montre que les jeunes s'en servent de plus en plus souvent pour écrire à leur place des CV, des lettres de motivation ou encore des mails professionnels. Théo Mollet.
3: Oui, près de 6 Français sur 10 disent avoir déjà utilisé une intelligence artificielle pour rédiger un contenu à leur place. C'est ce que révèle une étude menée par le site Preply. Les jeunes sont les plus utilisateurs. 83% des 18-24 ans affirment avoir déjà demandé et une IA d'écrire pour eux. Les lettres de motivation et les CV sont particulièrement concernées, tout comme les mails professionnels. L'étude souligne aussi que certains Français utilisent ces outils pour paraître plus intelligents ou plus courtois dans leurs échanges. Mais attention, la facilité, ça se paie. L'étude souligne aussi un risque d'uniformisation des messages, une perte progressive aussi de la personnalité dans la manière d'écrire.
2: Merci Théo. Dans le reste de l'actualité, les prix des carburants restent très élevés dans le pays. Selon les derniers relevés de l'État, l'essence atteint son plus haut niveau depuis mi-2022 avec un litre de sans plomb 95 autour de 2,08 €. Le gasoil baisse légèrement mais reste au-dessus des 2,11 € le litre. Le gouvernement promet de nouvelles aides pour les secteurs les plus touchés. On en saura plus a priori jeudi. Les Français n'ont jamais autant épargné. Les sommes placées sur les livrets A, livrets développement durable et LEP ont atteint près de 700 milliards d'euros fin 2025, un niveau record selon la Caisse des dépôts. Malgré cette hausse globale, le livret A a enregistré sa première décollecte depuis 10 ans avec plus de retraits que de dépôts. De nombreux épargnants se tournent désormais vers l'assurance vie jugée plus rentable. Le parquet de Nanterre rouvre une enquête à l'encontre de Patrick Bruel après le classement sans suite d'une plainte pour viol en 2022. Le chanteur et acteur de 67 ans fait déjà l'objet de plusieurs enquêtes en France et en Belgique pour violences sexuelles. Le Tour de France 2028 partira de Reims. La 115e édition de la Grande Boucle s'élancera le samedi 24 juin 2028 avec 4 premières journées dans le Grand Est. Le peloton traversera notamment la Marne, les Ardennes, la Meuse et la Moselle avec 6 villes étapes au programme dont Reims, Épernay, Charleville-Mézières, Verdun, Metz et Thionville. Et puis le réalisateur Romain Gavras prépare un film sur le spectaculaire cambriolage du Louvre. En octobre 2025, le long métrage s'inspirera du livre Enquête main basse sur le Louvre attendu fin mai. Le vol des bijoux de la galerie Apollon avait marqué l'actualité pour un butin estimé à plus de 88 millions d'euros. Fin de ce flash, bonne soirée.
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1: Eh bien, bonjour à toutes et bonjour à tous, bienvenue dans cette Minute Jeu. Alors aujourd'hui, je vais vous parler d'un jeu, Matchy Matchy. Matchy Matchy, c'est une version revisitée, rééditée de Compatibility. C'est un jeu pour 3 à 8 joueurs à partir de 10 ans pour environ 30 minutes de jeu. L'idée, c'est quoi ? Vous allez jouer par binôme et on va tirer un thème. Par rapport à ce thème, vous allez placer 5 cartes face cachée. Votre partenaire va faire la même chose et va mettre les cartes en vis-à-vis. On va les révéler. Si vous avez la même carte au même endroit, eh ben ça a matché, vous avancerez de 2 cases. Si vous avez une carte mais qui n'est pas au même endroit, mais quand même dans les cartes, il y a eu un petit peu du feeling et vous avancerez d'une case. Et si la carte n'est pas du tout dans les cartes de l'autre joueur, vous n'avancez pas. Le but est d'être le plus compatible jusqu'au bout de la piste, parce que plus on va avancer sur cette piste, plus ça va être difficile. Et la première équipe à arriver à la fin de cette piste gagne la partie. Voilà, j'espère que ça vous aura donné envie de découvrir ou redécouvrir Matchy Matchy pour ceux qui connaissaient Compatibility. Si vous cherchez à l'acquérir, vous pouvez le retrouver à la source au jeu, 2 bis rue Maréchal Foch à Vichy. Merci à vous et à bientôt pour une Minute Jeu.

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1: Bonjour à tous et bienvenue dans votre agenda sud-allier. Commençons cet agenda avec une soirée organisée par Lionel et son karaoke quiz. Ce sera jeudi 21 mai, un quiz par équipe et karaoké dansant au restaurant Le Jaja à Saint-Pourçain-sur-Sioule. Vous pouvez téléphoner au 04 70 30 28 91 pour tout renseignement. Continuons avec le festival Picture for Nature au théâtre de QC à QC qui se déroulera du 22 au 24 mai. Près de 150 photographies seront présentées sur un support écologique, un papier 100% coton recyclé et maison. L'édition 2026 du festival écologique de photographie Picture for Nature est de retour au théâtre de QC. Vous pouvez vous renseigner directement sur le site internet pictureformature.fr. Un autre événement karaoke quiz de Lionel vous attend également vendredi 22 mai. Spectacle de chant, Kirby's, années 80 et soirée dansante. Le tout au bar musical Audi Vert de Vichy. Renseignements au 04 70 31 21 82. Repartons dans la nature, mais cette fois du côté de Bellerive-sur-Allier, avec le festival Bellerive Nature. Celui-ci a été lancé en 2016 et cette fois-ci, c'est samedi 23 mai de 10h à 18h au parc du Pont d'Allier de Bellerive que vous serez attendu pour des animations et jeux en famille incontournables organisés par le conseil municipal enfants de Belleville-sur-Allier. Vous pouvez prendre des renseignements au 04 70 58 87 00. Du côté de chez Martin, à Vichy, vous retrouverez de nouveau Lionel et son karaoke quiz pour un karaoké dansant samedi 23 mai. Vous pouvez vous renseigner au 04 70 30 28 91. À Saint-Germain-des-Fossés, la 37e Marche des Chouettes vous attend samedi 23 mai. La Marche des Chouettes, c'est deux parcours, un de 6 km et un de 13 km. Évidemment, comme le dit son nom, c'est une marche qui a lieu de nuit. Le premier parcours est un départ à 20h jusqu'à 21h30, celui de 6 km. Et le deuxième parcours de 13 km est un départ de 19h30 à 21h30. Rendez-vous à la MJC de Saint-Germain-des-Fossés, 16 rue de la Palisse, gratuit pour les moins de 6 ans. N'oubliez pas, prévoyez bien la lampe de poche ou la frontale, un gobelet éco-cup et un gilet réfléchissant. Vous pouvez obtenir d'autres renseignements en composant le 04 70 59 62 52. Lionel et son karaoke quiz vous donnent rendez-vous dimanche 24 mai à Moulins au Coco Mango. Quiz par équipe et karaoké dansant, bar à cocktail. Vous pouvez vous renseigner au 07 66 66 50 80. Le comité des fêtes du Montet organise une journée détente en plein air sur le champ de foire et dans le centre socio-culturel dimanche 24 mai avec un jambon à la broche. Trois jambons à la broche même, accompagnés de frites, fromage, dessert. Le tout sera au menu et servi à partir de midi pour un montant de 16€. Un concours de pétanque amical pour tous les âges sera également organisé à l'issue du repas. 6€ par équipe et une tombola. Le tout est réservé aux inscrits pour les repas, sans obligation de participation bien évidemment. Réservation à faire au 06 68 71 70 36. Pour terminer cet agenda, je vous propose un brunch hippique qui aura lieu à l'hippodrome de Vichy-Bellerive à Bellerive-sur-Allier. Dimanche 24 mai de 11h15 à 15h15, savourez un délicieux brunch au restaurant panoramique tout en profitant du spectacle des courses de galop. Un moment gourmand et convivial à partager. Vous avez la billetterie en ligne pour vous renseigner sur les différentes tarifications et vous pouvez composer le 04 70 30 15 50. Je vous souhaite une excellente semaine en notre compagnie sur Variance FM et un très bon week-end de 3 jours une fois encore.

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0: Voici ma sélection télé pour ce lundi. Nous sommes le 18 mai avec ce soir sur TF1 l'été 36, la série avec Sophia Essaïdi, François-Xavier de Maison et Constance Gay. Sur France 2, Meurtre au paradis, série. Sur France 3, Bonnard, Pierre et Marthe, film avec Cécile de France.

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2: Bonsoir à tous. Les usages de l'intelligence artificielle explosent en France et dans le monde. Une étude dévoilée aujourd'hui montre que les jeunes s'en servent de plus en plus souvent pour écrire à leur place des CV, des lettres de motivation ou encore des mails professionnels. Théo Mollet.
3: Oui, près de 6 Français sur 10 disent avoir déjà utilisé une intelligence artificielle pour rédiger un contenu à leur place. C'est ce que révèle une étude menée par le site Preply. Les jeunes sont les plus utilisateurs. 83% des 18-24 ans affirment avoir déjà demandé et une IA d'écrire pour eux. Les lettres de motivation et les CV sont particulièrement concernées, tout comme les mails professionnels. L'étude souligne aussi que certains Français utilisent ces outils pour paraître plus intelligents ou plus courtois dans leurs échanges. Mais attention, la facilité, ça se paie. L'étude souligne aussi un risque d'uniformisation des messages, une perte progressive aussi de la personnalité dans la manière d'écrire.
2: Merci Théo. Dans le reste de l'actualité, les prix des carburants restent très élevés dans le pays. Selon les derniers relevés de l'État, l'essence atteint son plus haut niveau depuis mi-2022 avec un litre de sans plomb 95 autour de 2,008. Le gasoil baisse légèrement mais reste au-dessus des 2,11 le litre. Le gouvernement promet de nouvelles aides pour les secteurs les plus touchés. On en saura plus a priori jeudi. Les Français n'ont jamais autant épargné. Les sommes placées sur les livrets A, livrets développement durable et LEP ont atteint près de 700 milliards d'euros fin 2025, un niveau record selon la Caisse des dépôts. Malgré cette hausse globale, le livret A a enregistré sa première décollecte depuis 10 ans avec plus de retraits que de dépôts. De nombreux épargnants se tournent désormais vers l'assurance vie jugée plus rentable. Le parquet de Nanterre rouvre une enquête à l'encontre de Patrick Bruel après le classement sans suite d'une plainte pour viol en 2022. Le chanteur et acteur de 67 ans fait déjà l'objet de plusieurs enquêtes en France et en Belgique pour violences sexuelles. Le Tour de France 2028 partira de Reims. La 115e édition de la Grande Boucle s'élancera le samedi 24 juin 2028 avec 4 premières journées dans le Grand Est. Le peloton traversera notamment la Marne, les Ardennes, la Meuse et la Moselle avec 6 villes étapes au programme dont Reims, Épernay, Charleville-Mézières, Verdun, Metz et Thionville. Et puis le réalisateur Romain Gavras prépare un film sur le spectaculaire cambriolage du Louvre. En octobre 2025, le long métrage s'inspirera du livre Enquête main basse sur le Louvre, attendu fin mai. Le vol des bijoux de la galerie Apollon avait marqué l'actualité pour un butin estimé à plus de 88 millions d'euros. Fin de ce flash, bonne soirée.
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1: Eh bien, bonjour à toutes et bonjour à tous, bienvenue dans cette Minute Jeu. Alors aujourd'hui, je vais vous parler d'un jeu, Matchy Matchy. Matchy Matchy, c'est une version revisitée, rééditée de Compatibility. C'est un jeu pour 3 à 8 joueurs à partir de 10 ans pour environ 30 minutes de jeu. L'idée, c'est quoi ? Vous allez jouer par binôme et on va tirer un thème. Par rapport à ce thème, vous allez placer 5 cartes face cachée. Votre partenaire va faire la même chose et va mettre les cartes en vis-à-vis. On va les révéler. Si vous avez la même carte au même endroit, eh ben ça a matché, vous avancerez de 2 cases. Si vous avez une carte mais qui n'est pas au même endroit, mais quand même dans les cartes, il y a eu un petit peu du feeling et vous avancerez d'une case. Et si la carte n'est pas du tout dans les cartes de l'autre joueur, vous n'avancez pas. Le but est d'être le plus compatible jusqu'au bout de la piste, parce que plus on va avancer sur cette piste, plus ça va être difficile. Et la première équipe à arriver à la fin de cette piste gagne la partie. Voilà, j'espère que ça vous aura donné envie de découvrir ou redécouvrir Matchy Matchy pour ceux qui connaissaient Compatibility. Si vous cherchez à l'acquérir, vous pouvez le retrouver à la source au jeu, 2 bis rue Maréchal Foch à Vichy. Merci à vous et à bientôt pour une minute jeu.

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1: Bonjour à tous et bienvenue dans votre agenda sud-allier. Commençons cet agenda avec une soirée organisée par Lionel et son karaoke quiz. Ce sera jeudi 21 mai, un quiz par équipe et karaoké dansant au restaurant Le Jaja à Saint-Pourçain-sur-Sioule. Vous pouvez téléphoner au 04 70 30 28 91 pour tout renseignement. Continuons avec le festival Picture for Nature au théâtre de QC à QC qui se déroulera du 22 au 24 mai. Près de 150 photographies seront présentées sur un support écologique, un papier 100% coton recyclé et maison. L'édition 2026 du festival écologique de photographie Picture for Nature est de retour au théâtre de QC. Vous pouvez vous renseigner directement sur le site internet pictureformature.fr. Un autre événement karaoke quiz de Lionel vous attend également vendredi 22 mai. Spectacle de chant Kirby's années 80 et soirée dansante. Le tout au bar musical Audi Vert de Vichy. Renseignements au 04 70 31 21 82. Repartons dans la nature, mais cette fois du côté de Bellerive-sur-Allier, avec le festival Bellerive Nature. Celui-ci a été lancé en 2016 et cette fois-ci, c'est samedi 23 mai de 10h à 18h au parc du Pont d'Allier de Bellerive que vous serez attendu pour des animations et jeux en famille incontournables organisés par le conseil municipal enfants de Belleville-sur-Allier. Vous pouvez prendre des renseignements au 04 70 58 87 00. Du côté de chez Martin, à Vichy, vous retrouverez de nouveau Lionel et son karaoke quiz pour un karaoké dansant samedi 23 mai. Vous pouvez vous renseigner au 04 70 30 28 91. À Saint-Germain-des-Fossés, la 37e Marche des Chouettes vous attend samedi 23 mai. La Marche des Chouettes, c'est deux parcours, un de 6 km et un de 13 km. Évidemment, comme le dit son nom, c'est une marche qui a lieu de nuit. Le premier parcours est un départ à 20h jusqu'à 21h30, celui de 6 km. Et le deuxième parcours de 13 km est un départ de 19h30 à 21h30. Rendez-vous à la MJC de Saint-Germain-des-Fossés, 16 rue de la Palisse, gratuit pour les moins de 6 ans. N'oubliez pas, prévoyez bien la lampe de poche ou la frontale, un gobelet éco-cup et un gilet réfléchissant. Vous pouvez obtenir d'autres renseignements en composant le 04 70 59 62 52. Lionel et son karaoke quiz vous donnent rendez-vous dimanche 24 mai à Moulins au Coco Mango. Quiz par équipe et karaoké dansant, bar à cocktail. Vous pouvez vous renseigner au 07 66 66 50 80. Le comité des fêtes du Montet organise une journée détente en plein air sur le champ de foire et dans le centre socio-culturel dimanche 24 mai avec un jambon à la broche. Trois jambons à la broche même, accompagnés de frites, fromage, dessert. Le tout sera au menu et servi à partir de midi pour un montant de 16€. Un concours de pétanque amical pour tous les âges sera également organisé à l'issue du repas. 6€ par équipe et une tombola. Le tout est réservé aux inscrits pour les repas, sans obligation de participation bien évidemment. Réservation à faire au 06 68 71 70 36. Pour terminer cet agenda, je vous propose un brunch hippique qui aura lieu à l'hippodrome de Vichy-Bellerive à Bellerive-sur-Allier. Dimanche 24 mai de 11h15 à 15h15, savourez un délicieux brunch au restaurant panoramique tout en profitant du spectacle des courses de galop. Un moment gourmand et convivial à partager. Vous avez la billetterie en ligne pour vous renseigner sur les différentes tarifications et vous pouvez composer le 04 70 30 15 50. Je vous souhaite une excellente semaine en notre compagnie sur Variance FM et un très bon week-end de 3 jours, une fois encore.

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2: Bonsoir à tous. Les usages de l'intelligence artificielle explosent en France et dans le monde. Une étude dévoilée aujourd'hui montre que les jeunes s'en servent de plus en plus souvent pour écrire à leur place des CV, des lettres de motivation ou encore des mails professionnels. Théo Mollet.
3: Oui, près de 6 Français sur 10 disent avoir déjà utilisé une intelligence artificielle pour rédiger un contenu à leur place. C'est ce que révèle une étude menée par le site Preply. Les jeunes sont les plus utilisateurs. 83% des 18-24 ans affirment avoir déjà demandé à une IA d'écrire pour eux. Les lettres de motivation et les CV sont particulièrement concernées, tout comme les mails professionnels. L'étude souligne aussi que certains Français utilisent ces outils pour paraître plus intelligents ou plus courtois dans leurs échanges. Mais attention, la facilité, ça se paie. L'étude souligne aussi un risque d'uniformisation des messages, une perte progressive aussi de la personnalité dans la manière d'écrire.
2: Merci Théo. Dans le reste de l'actualité,

Les prix des carburants restent très élevés dans le pays selon les derniers relevés de l'État. L'essence atteint son plus haut niveau depuis mi-2022 avec un litre de sans-plomb 95 autour de 2,08 €. Le gasoil baisse légèrement mais reste au-dessus des 2,11 € le litre. Le gouvernement promet de nouvelles aides pour les secteurs les plus touchés. On en saura plus a priori jeudi. Les Français n'ont jamais autant épargné. Les sommes placées sur les livrets A, livrets développement durable et LEP ont atteint près de 700 milliards d'euros fin 2025, un niveau record selon la Caisse des dépôts. Malgré cette hausse globale, le livret A a enregistré sa première décollecte depuis 10 ans avec plus de retraits que de dépôts. De nombreux épargnants se tournent désormais vers l'assurance vie jugée plus rentable. Le parquet de Nanterre rouvre une enquête à l'encontre de Patrick Bruel après le classement sans suite d'une plainte pour viol en 2022. Le chanteur et acteur de 67 ans fait déjà l'objet de plusieurs enquêtes en France et en Belgique pour violences sexuelles. Le Tour de France 2028 partira de Reims. La 115e édition de la Grande Boucle s'élancera le samedi 24 juin 2028 avec quatre premières journées dans le Grand Est. Le peloton traversera notamment la Marne, les Ardennes, la Meuse et la Moselle avec 6 villes étapes au programme dont Reims, Épernay, Charleville-Mézières, Verdun, Metz et Thionville. Et puis le réalisateur Romain Gavras prépare un film sur le spectaculaire cambriolage du Louvre. En octobre 2025, le long métrage s'inspirera du livre Enquête main basse sur le Louvre attendu fin mai. Le vol des bijoux de la galerie Apollon avait marqué l'actualité pour un butin estimé à plus de 88 millions d'euros. Fin de ce flash, bonne soirée.

Eh bien, bonsoir à toutes, bonsoir à tous, soyez les bienvenus sur l'antenne de Variance FM. C'est Jérémy et je vous accompagne pour un tout nouveau numéro de l'émission Silence, ça tourne. Vous le savez, ce programme vous permet de découvrir ou redécouvrir des films cultes allant des années 60 aux années 90, avec à chaque fois des anecdotes croustillantes et également des bandes originales de films que nous écoutons sur les ondes. Mais dans cette émission, il n'y a pas que ça. Il y a également du local, avec notamment la découverte de la programmation du cinéma Le Monaco à Thiers. On en sait également un peu plus sur les films qui sont projetés dans des salles des fêtes près de chez vous, avec la programmation Cinéparc. Dans ce programme, je vous propose également de découvrir un film qui a été tourné près de chez nous en Auvergne. Et bien évidemment, on clôture comme d'habitude par l'actualité cinématographique en Auvergne. Bref, plein de belles choses à découvrir au cours de cette émission. Alors je vous invite à rester avec nous jusqu'à 20h dans l'émission Silence, ça tourne. Et sans plus attendre, nous commençons tout de suite avec le premier film de la soirée, direction les années 60, pour en savoir plus sur le film Bonnie and Clyde. Alors il faut tout d'abord savoir que le long métrage Bonnie and Clyde est tiré de faits réels. Bonnie Parker et Clyde Barrow, deux jeunes Américains originaires du Texas, se rencontrent par hasard en janvier 1930. Elle, serveuse, et lui, poète fumeur de cigares et coiffé d'un béret, s'associent rapidement pour devenir le plus célèbre couple de criminels américains. Durant la période de la Grande Dépression des années 30, ils multiplieront les braquages et les cambriolages, tuant au passage 12 personnes, le tout au nez et à la barbe des autorités. En mai 1934, le couple sera pris au piège dans une embuscade. L'une des plus folles épopées qu'ait connue l'Amérique prendra fin. Bonnie Parker et Clyde Barrow trouveront la mort dans le piège tendu par l'ancien gendarme Frank Hammer. Ils seront inhumés à Dallas. Parlons maintenant de la distribution du film. À l'origine, le producteur Warren Beatty souhaitait embaucher François Truffaut pour incarner le personnage de Clyde Barrow. Devant le refus du Français, qui était pris dans la réalisation d'un autre film, et après avoir songé à Jean-Luc Godard, Warren Beatty se donna finalement lui-même le rôle. Le rôle de Bonnie Parker a quant à lui été proposé à la comédienne Jane Fonda. Mais celle-ci, vivant en France à l'époque et ne désirant pas s'installer aux États-Unis le temps du tournage, a refusé l'offre. C'est donc finalement Faye Dunaway qui a incarné le personnage à l'écran. Et une dernière petite info sur le film. Le tournage de Bonnie and Clyde se déroula sur les lieux mêmes où le couple de hors-la-loi commit ses crimes. Un respect de la réalité qui donna à l'équipe du film la sensation de marcher sur les traces de leur légende. Allez, sur Variance FM, maintenant qu'on en sait un peu plus sur ce film, je vous propose tout de suite d'écouter sa bande originale. On va donc entendre la ballade de Bonnie and Clyde.

0: Et voilà, c'était donc un très beau morceau qui s'intitulait La Ballade de Bonnie and Clyde et qui était interprété en l'occurrence par Georgie Fame. Et on va continuer maintenant avec la programmation du cinéma Le Monaco à Thiers. Et je vous propose tout d'abord le film Le Diable s'habille en Prada 2. Il s'agit d'une comédie dramatique avec Meryl Streep, Anne Hathaway et Emily Blunt. Miranda, Andy, Emily et Nigel replongent dans l'univers impitoyable et glamour du magazine Runway et des rues new-yorkaises où l'élégance est une arme redoutable. Le film vous sera proposé à la fois en version française et en version originale. Pour le découvrir tout d'abord en version française, rendez-vous ce mercredi à 16h45 au cinéma Le Monaco. Vous pourrez également le visionner vendredi à 18h15, samedi à 16h30, dimanche à 14h30 et lundi prochain à 18h30. Pour tous ceux qui préfèrent la version originale, vous pourrez visionner le film mercredi soir à 20h30 et mardi prochain à 20h30. Et on continue avec Pour le plaisir. C'est une comédie avec Alexandra Lamy, François Cluzet et Mithy Hazanavicius. Et si on vous racontait l'invention du siècle? Un couple, une vérité qui explose. Fanny et Tom sont mariés et heureux depuis 20 ans. Mais un jour, un secret éclate. Fanny n'a jamais eu d'orgasme. Tom, ingénieur, décide alors de relever un défi audacieux, créer l'objet qui révolutionnera le plaisir féminin. Pour découvrir ce film plein d'humour, on vous invite à vous rendre au cinéma Le Monaco ce mercredi à 14h30 ou 18h30. Vous pourrez également le visionner vendredi à 18h30, samedi à 14h30 ou 20h45 et dimanche à 16h30. Pour tous ceux qui ne seraient pas disponibles cette semaine, rendez-vous également lundi prochain à 21h et mardi prochain à 18h30. Et je vous propose de terminer cette sélection de films avec Mortal Kombat 2. C'est un film d'action avec Karl Urban, Lewis Tan et Joe Taslim. Les champions plébiscités par les fans, désormais secondés par Johnny Cage en personne, s'affrontent dans un tournoi ultime, sans foi ni loi, pour tenter de renverser le règne de Shao Kahn, un tyran qui menace l'existence même de l'Earth Realm et de ses partisans. Ce film d'action, déconseillé aux moins de 12 ans, vous sera notamment proposé ce mercredi à 14h ou 20h30, ce vendredi à 20h45, ce samedi à 14h ou 20h30 et ce dimanche à 16h ou 20h30. Et pour tous ceux qui ne seraient pas disponibles cette semaine, rendez-vous également lundi prochain à 20h30. Voilà donc pour la sélection de films que je vous propose cette semaine dans l'émission. Alors évidemment, au cinéma Le Monaco, il y a bien d'autres choses à découvrir cette semaine, et notamment le film Michael, qui retrace la vie de Michael Jackson, mais aussi Super Mario Galaxy, qui est un très très gros succès en ce moment. Il y a aussi le film Elfie et les Super Elfkins. Vous pouvez, si vous le souhaitez, aller voir Die My Love, Vivaldi et moi, et le film Sorda. Voilà, je ne pouvais pas tous vous les présenter dans cette émission, mais vous avez le listing des différents films qui sont projetés cette semaine. Allez, sur Variance FM, on va maintenant découvrir la bande-annonce d'un des films que je vous ai présenté. Et puisque c'est un gros carton aussi en ce moment, je vous propose d'écouter celle du film pour le plaisir. Alors, je vous conseille d'éloigner les oreilles un peu chastes, notamment celles des enfants, car sinon vous risquez d'avoir des questions assez particulières suite à cette bande-annonce. Allez, en tout cas, on l'écoute tout de suite et on se retrouve dans un instant. On parlera d'un film culte des années 70.
1: Pourquoi vous venez me voir qu'aujourd'hui ?
2: Je n'ai jamais eu d'orgasme.
1: Si vous voulez jouir, va falloir bosser.
2: Ça marche pas. Bon.
1: Travailler de lâcher prise.
3: Oui, oui, oui !
1: Gérer la culpabilité.
4: J'ai envie de jouir. J'ai le droit.
5: Il va falloir parler à votre mari.
6: En 20 ans, t'as jamais joué ?
7: Non. 10 femmes sur 10 avouent déjà avoir simulé.
8: La taille moyenne au repos serait de...
1: Dame !
8: J'aimerais comprendre comment fonctionne le plaisir féminin.
9: Odile, mon petit, vous pouvez venir, s'il vous plaît ? Vous inquiétez pas, on va pas déshabiller Odile.
8: Premier cadeau que j'ai fait à ta mère.
10: L'adorer que je lui fabrique des

0: on fait équipe.
1: Tu vois ce qui se passe quand tu veux ça? C'est ouais. Ça qu'il faut.
0: Je peux l'essayer dans le bain?
2: Ah, j'ai réservé mal.
1: Prends ça.
2: Pose-moi cette ventouse tout de suite.
3: J'aurais besoin de la référence du livre Le sexe pour les nuls.

0: juste de les monter sur la piste. Je vais aussi te faire décoller jusqu'aux étoiles.
1: Oui, maman. Non, tu tombes très très mal, là.
2: Et voilà, vous venez d'écouter la bande-annonce du film Pour le plaisir, qui est donc diffusé en ce moment au cinéma Le Monaco à Thiers. Et très personnellement, je vous conseille d'aller le voir, il en vaut le détour. Allez, on continue maintenant avec un film culte des années 70. Et on va parler d'un éléphant, ça trompe énormément. Alors pour la petite histoire, la scène du faux aveugle qui casse tout au restaurant, c'est Yves Robert qui l'a soufflé au réalisateur Jean-Loup Dabadi. Un jour, Yves lui a raconté qu'avec ses copains de jeunesse, ils avaient monté un canular dans la brasserie Le Royal Saint-Germain, du côté de la coupole. Ils sont entrés, l'un d'eux avait une canne d'aveugle, faisait semblant de chercher un pote et cassait tout sans scrupule. Évidemment, puisque la personne était censée être aveugle, les serveurs n'osaient rien dire. Autre information intéressante. Pour l'apparition de la femme en rouge dans un parking, qui bouleversera la vie d'Étienne d'Orsay, Yves Robert se remémore un épisode personnel. À l'âge de 18 ans, il avait eu la surprise de tomber en vacances sur une jeune fille qui ressemblait trait pour trait à la femme idéale qu'il s'était inventée. Mais malheureusement, il n'a jamais réussi à lui parler. La scène de la femme en rouge dans le parking est donc inspirée de cet épisode personnel. Autre information maintenant sur la manière dont les personnages ont été écrits. Jean-Loup Dabadi a écrit spécifiquement pour ses acteurs. Il a exagéré le côté petit bonhomme de Guy, le côté hautain de Jean et le côté populaire de Victor Lanoux. Et évidemment, savoir que le personnage d'homosexuel serait joué par Claude Brasseur, le plus baraqué de tous, l'a beaucoup aidé. Il faut dire que les homosexuels étaient encore à l'époque montrés de façon caricaturale. Claude Brasseur tenait à jouer le rôle de Daniel sans aucune exubérance pour montrer qu'on pouvait être homosexuel et avoir l'apparence de monsieur tout le monde. Et une dernière petite information, cette fois-ci sur la maman de Guy Bedos dans le film. Elle sera jouée par Marthe Villalonga. Mais lorsqu'elle vient auditionner pour le rôle, Yves Robert pense, en la voyant entrer, qu'elle ne conviendra pas au personnage. Et oui, en effet, elle n'a que 2 ans de plus que Guy Bedos à l'époque. Du coup, pour jouer sa maman, j'ai envie de dire que c'est un peu compliqué. Mais l'assistant du réalisateur le convaincra finalement de lui faire lire le texte et ce sera la révélation. Et aujourd'hui, elle joue très bien ce rôle dans ce film, il faut se l'avouer. Allez, sur Variance FM, on va maintenant écouter la bande originale de ce film, ou plutôt les bandes originales, car j'ai eu un peu de mal à choisir, je vous avoue. Nous allons tout d'abord entendre la balade de l'éléphant, que vous connaissez forcément, et ensuite un autre morceau qui fait partie du film lui aussi, et qui est également très connu. Allez, bonne écoute à vous et on se retrouve dans un instant. On parlera d'un film qui a été tourné en Auvergne.

Ça fait du bien d'écouter des morceaux pleins de légèreté comme cela. On vient d'écouter les bandes originales du film Un éléphant, ça trompe énormément. Et on va continuer avec un film qui a été tourné en Auvergne. Et il s'agit de La meilleure façon de marcher. La meilleure façon de marcher, c'est le premier long métrage en tant que réalisateur de Claude Miller. À 33 ans, cet ancien assistant de François Truffaut s'entoure d'acteurs qui feront date dans l'histoire du cinéma français. Patrick Devers, déjà, vient de se faire remarquer dans Les Valseuses, considéré comme le meilleur film de l'année 1975. Et on le retrouve donc dans La meilleure façon de marcher. L'acteur joue le rôle d'un moniteur de colonie virile, adepte du sport et de l'éducation par le corps. En face de lui, un Patrick Bouchité de 24 ans, dont le personnage est plus cérébral et dont les scènes de transformisme feront, sinon scandale, du moins parler. Car pour l'époque, c'était audacieux. L'équipe du film tournera dans la commune de Cellule, dans le Puy-de-Dôme, dans l'ancien séminaire des Frères du Saint-Esprit, où Claude Pieplu est directeur de la colo. Le film est à petit budget. L'équipe, composée de 24 personnes, est réduite. Elle compte néanmoins dans ses rangs un chef opérateur et directeur de la photographie qui se fera un nom. Bruno Newton, 30 ans, à qui l'on devra les images des Valseuses et d'India Song, et qui obtiendra le César de la meilleure photo avec La meilleure façon de marcher. Malgré la présence de Patrick Devers au casting, le film connaît des problèmes de financement et n'est tourné qu'avec le tiers du budget prévu, qui a servi à payer l'indispensable, tel que la pellicule et la location de matériel. Très motivé par le projet, Patrick Devers accepte même de ne pas être payé, tout comme le reste de l'équipe, dont Claude Miller lui-même. Cependant, il manque toujours de l'argent pour payer le montage du film, qui n'a même pas de distributeur. Jean-Louis Livy, alors admiratif des courts-métrages réalisés par Claude Miller, lui propose de payer plusieurs jours de montage pour faire une bande-annonce avec toutes les scènes comiques et la montrer à Claude Berry, qui était à l'époque à la tête de l'AMLF, l'une des plus grosses sociétés de distribution à l'époque. La bande-annonce amuse l'AMLF qui pense avoir affaire à un film comique, ce qui n'était pas le cas pourtant, puisqu'on est plutôt sur une sorte de comédie dramatique. Les membres de la société AMLF, suffisamment conquis par la bande-annonce, acceptent alors d'entrer dans le financement du film, ce qui permettra à Claude Miller de le finir et d'en faire le montage. J'ai envie de dire que c'est un film qui a été sauvé de peu, hein, pour le coup. Enfin bref, nous allons maintenant écouter sur les ondes quelques morceaux qui font partie des bandes originales de ce film. Il y aura deux morceaux à la suite que je vous invite à écouter. J'espère qu'ils vous plairont. Ils sont assez courts, c'est vrai, 1 minute 30 chacun. Mais profitez-en, voilà, ça vous rappellera peut-être ce film si vous l'avez déjà vu.

Et voilà, c'était donc la meilleure façon de marcher sur Variance FM avec deux très beaux morceaux qui sont donc des bandes originales du film que nous venons d'entendre à l'instant. Et puis, je suis sûr que ce film vous rappelle également un chant que certains d'entre vous ont peut-être répété lors de leur colonie de vacances. Le fameux « La meilleure façon de marcher, nananana ». Enfin bon, je vais pas vous le chanter, on n'est pas là pour ça. Enfin bref, on continue maintenant avec un film culte des années 80, et il s'agit de Full Metal Jacket. Le tournage de Full Metal Jacket a été long et surtout très éprouvant pour les acteurs et les techniciens. Tout d'abord, les décors et les studios du champ de bataille étaient toxiques, contaminés par de l'amiante et des centaines d'autres produits chimiques. Par ailleurs, les acteurs n'ont jamais répété avec Lee Hermey et ont découvert sur le plateau que la personne leur criait dessus jusqu'à 10 heures par jour, ce qui pouvait être assez pénible. Enfin, pour la continuité du film, chaque recrue devait se faire raser la tête une fois par semaine, ce qui était aussi assez contraignant. En ce qui concerne le lieu de tournage, Full Metal Jacket a entièrement été tourné en Angleterre en studio avec deux grands décors principaux. Pour recréer les paysages vietnamiens, Stanley Kubrick a fait venir d'Espagne 200 palmiers ainsi que 100 000 arbres en plastique de Hong Kong et il a également dynamité les bâtiments d'une zone industrielle devant être détruits. Pour le casting du film, de nombreux noms prestigieux avaient également été envisagés. En effet, le rôle de Guignol aurait pu être interprété par Bruce Willis. Le sergent Hartman aurait pu quant à lui être joué par Robert De Niro. Quant au rôle d'animal, il aurait pu être interprété par Arnold Schwarzenegger. Mais il a renoncé pour des questions d'agenda. Ah, c'est vrai que ça aurait pu faire des sacrés rôles pour ces personnes-là. Mais bon, les acteurs que l'on retrouve dans le film sont quand même plutôt bien, on va pas se mentir. Et pour finir, une dernière petite anecdote sur le film. La célèbre scène où le sergent Hartman insulte copieusement les recrues a été en partie écrite pour l'acteur l'interprétant, qui était lui-même un ancien sergent instructeur. Je parle évidemment de Lee Hermey. L'acteur a introduit toutes les insultes issues de sa propre expérience et aurait même improvisé certaines scènes. Et selon la légende, il aurait écrit 150 pages d'insultes pour s'entraîner. Voilà, vous savez tout sur le film Full Metal Jacket. Et nous allons écouter non pas une, mais deux bandes originales sur l'antenne. Et oui, j'ai du mal à choisir ce soir. Vous allez pouvoir entendre tout d'abord Surfing Bird, un morceau que vous connaissez forcément. Et ensuite, il y aura le Mickey Mouse Song. C'est un morceau qui a été repris à Mickey Mouse, oui, oui, effectivement, et qui a été transformé de manière très particulière par Stanley Kubrick. Vous allez le voir, on n'est plus tout à fait dans l'univers de Mickey, hein, si vous voyez ce que je veux dire. Enfin bref, je vous souhaite une bonne écoute et on se retrouve dans un instant. On parlera de la programmation Cinépark.

0: USA. Ah bah je vous l'avais dit que c'était particulier, hein. C'était donc le Mickey Mouse Song que vous avez pu reconnaître. Ce morceau existe en version enfantine, mais là il n'est plus vraiment dans sa version originale à cause de Stanley Kubrick. Et juste avant, il y avait donc Surfing Bird que vous connaissez forcément. Cet extrait est culte et il a été réutilisé dans de nombreuses publicités. Voilà, on va continuer maintenant avec cette fois-ci la programmation Cinépark. Et je commence tout de suite avec le film Compostelle. C'est une comédie dramatique avec Alexandra Lamy, Julien Lebert et Mélanie Douté. Fred et Adam, un adolescent en rupture, ne se connaissent pas. Pourtant, grâce à une association, ils entreprennent ensemble le pèlerinage de Saint-Jacques de Compostelle. Elle cherche à apaiser son passé. Il tente de canaliser sa colère et son sentiment d'abandon. Au fil des kilomètres, entre affrontements et instants suspendus, un lien fragile se tisse. Face aux épreuves du chemin, chacun découvre en lui une force insoupçonnable. Pour découvrir ce film, rendez-vous dans de nombreuses salles des fêtes au cours des prochains jours. Notamment, le mardi 19 mai à Saint-Dié d'Auvergne, mais aussi le mercredi 20 mai à Puy-Guillaume et le jeudi 21 mai au Vernet-la-Varenne. Le film sera proposé à 20h30. Et il y aura également une dernière projection à la médiathèque intercommunale de Lezoux le mardi 26 mai prochain. On continue avec le film « Ceux qui comptent ». C'est une comédie dramatique avec Sandrine Kiberlin, Pierre Lautin et Louise Labec. Rose et Jean n'ont rien en commun. Rose est une force de la nature qui affronte tous ses problèmes avec une désarmante joie de vivre. Elle campe avec ses trois enfants à l'étage de l'hôtel de famille qui ne leur appartient plus. Et non, ils ne sont pas pauvres, ils sont tout simplement fauchés. C'est temporaire. Jean est quant à lui un homme solitaire et taciturne qui a fini par enfouir son grand cœur sous des couches de pudeur et de résignation. Quand il arrive malgré lui dans cette famille hors norme, il va très vite devenir indispensable. Qu'attendait-il avant de se rencontrer? Sans doute plus rien. Et pourtant, ensemble, tout va devenir possible. Pour découvrir ce film, rendez-vous à la halle du jeu de pommes de Vic-le-Comte ce mercredi 20 mai à partir de 20h30. Vous pourrez également le découvrir vendredi 22 mai à la salle des fêtes de Saint-Jean-d'Heure à 20h30 également et mardi 26 mai à la salle des fêtes de Tours-sur-Mémont toujours à 20h30. Et on va terminer cette sélection de films avec « La guerre des prix ». Il s'agit d'un thriller avec Anna Girardot, Olivier Gourmet et Julien Frison. Audrey, fille d'agriculteur et chef de rayon dans un hypermarché en province, se voit propulsée à la centrale d'achat de son enseigne afin d'y défendre la filière bio et locale. Alors qu'elle fait équipe avec un négociateur aux méthodes redoutables, Audrey va devoir se battre pour faire exister ses convictions au sein d'un système impitoyable. Pour découvrir ce film, il ne reste que deux séances. Rendez-vous ce mardi 19 mai à Olliergues et ce vendredi 22 mai à Féline. Le film sera proposé dans les salles des fêtes de ces communes à partir de 20h30. Et bien voilà, c'en est fini de votre programmation Cinépark. J'en profite tout de même pour ajouter qu'il y aura les mercredis du documentaire qui se dérouleront notamment le mercredi 27 mai prochain. Vous avez rendez-vous à Quinya et à Vic-le-Comte pour découvrir le documentaire La Révolution par l'Orange. Petit rappel sur le synopsis. En Sicile, au début des années 2000, Roberto Licalzi, paysan bio, est au bord de l'abandon. Comme tant d'autres, il subit les règles d'un marché agricole qui écrase les producteurs. Un jour, il tente une autre voie. Vendre ses oranges en direct à des groupements d'achat solidaires du nord de l'Italie. De cette initiative naît une aventure collective inattendue. Voilà, pour plus de renseignements, on vous invite à aller sur le site www.cinéparc.fr. Rappel des tarifs, ils sont compris entre 3,50€ et 5,50€, ce qui reste très raisonnable. Allez, je vous propose maintenant d'écouter la bande-annonce d'un des films que je viens de vous présenter et nous allons entendre celle du film « Ceux qui comptent ». On se retrouvera évidemment dans quelques instants, on parlera d'un film culte des années 90.
1: Moi, c'est Rose. Et vous ?
2: Ouais, touchez pas à cette porte.
1: Ah ! Mais oui, ça brûle !
3: Mais c'est quelqu'un. Mais des
1: rien. Nous ne sommes pas pauvres, nous sommes fauchés.
4: Quand on peut pas se nourrir, on veut au Resto du Cœur.
1: Est-ce que je vais voler les pauvres au lieu de voler la grande distribution ? Bravo.
5: Oh là là.
1: En tout cas, c'est vraiment gentil d'avoir pris ma défense. Waouh ! J'ai besoin de vous.
5: Vraiment, c'est n'importe quoi. Vous êtes complètement inconscient.
1: Vous nous aidez.
5: Je suis prise otage, votre machin.
1: Les services sociaux, vous les baladez, hein.
6: Je me suis permise de regarder votre front. J'espère que c'est pas dû à une altercation ou une querelle de ménage, hein.
1: Attendez-moi ! Mais Jean, mais comment je peux vous aider ?
7: Pas du tout.
5: C'est pas ça.
7: C'est pas ça, c'est...
1: Comment on va faire pour la suite ?
5: Quelle suite ?
1: Bah la suite, dans la vie, quoi.
5: Vous êtes complètement dingue, en fait.
1: Ça fait partie de mon charme, hein.
6: Vous aimez beaucoup les avions, quand même. Y a pas que les avions à réaction et les trains d'atterrissage dans la vie, quand même.
5: Oh, voilà.
6: Quelque chose ne va pas ?
8: T'es verte comme Shrek.
1: Ils ont que moi, mes enfants. Parce que les gens meurent, en fait. Et c'est par les fratries, si vous croyez que je vais accepter ça, bah non, je vais pas accepter ça.
5: Vous arrêtez quand ?
1: Bah ça, c'est une question qui est pas normale, parce que si je m'arrête, je tombe.
0: Et voilà donc un très beau film à découvrir dans les salles des fêtes près de chez vous. Il s'agit de Ceux qui comptent. Voilà, allez, je vous propose de continuer avec un film culte des années 90. Et on va découvrir ou redécouvrir The Full Monty. Alors, pour la petite histoire, Full Monty est une expression britannique qui signifie la totale. Ce qui, dans le contexte du film The Full Monty, qui met en scène des stripteaseurs, a forcément un sens très imagé. Dans le film The Full Monty, il y a une scène, à la fin, où les stripteaseurs se retrouvent totalement nus. Et celle-ci n'a pas été forcément très facile à tourner. Et oui, forcément, une scène pareille devant une équipe de tournage a de quoi intimider des acteurs. C'est la raison pour laquelle ils ont demandé que cette scène ne soit tournée qu'en une seule prise, et qu'elle soit effectuée en une seule journée. Mais ce qu'il faut savoir, c'est qu'elle a été effectuée devant un public composé de personnes ayant l'habitude de regarder des spectacles de striptease, pour un effet plus réaliste. Enfin, les acteurs auraient été autorisés à être éméchés, afin de se sentir un peu plus en confiance au moment de se dénuder. Et oui, l'alcool était permis sur le tournage du film. Autre petite information intéressante. Lorsque Simon Beaufroy, l'acteur qui a imaginé l'intrigue du film, a commencé à rédiger son projet, il l'avait intitulé initialement « Eggs, Beans and Chippendale », que l'on pourrait traduire par « des œufs, des haricots et des stripteaseurs ». Puis, il l'a finalement modifié en « Full Monty », ce qui est tout de même un petit peu mieux, c'est vrai. Mais à vrai dire, aux États-Unis, l'expression « Full Monty » n'était pas si connue que ça et les distributeurs américains avaient peur que le public ne comprenne absolument pas de quoi le film retournait. Bon, au final, ils ont changé d'avis, ils ont vu que ça allait fonctionner et ils n'ont pas gardé le titre « Eggs, Beans and Chippendale ». C'est vrai que pour le coup, c'était un titre un petit peu bizarre initialement. Et une dernière anecdote, sortie en 1997 dans les salles de cinéma, The Full Monty a été un succès aussi étonnant que réjouissant. Avec son casting d'inconnus du grand public et son budget rikiki de 3 millions de dollars, on ne s'attendait pas à un film qui rapporterait plus de 250 millions à travers le monde, ce qui est énorme. Allez, sur Variance FM, maintenant qu'on en sait un peu plus sur ce film, je vous propose d'écouter l'une des bandes originales de celui-ci. Et il s'agit en l'occurrence de Donna Summer, qui nous interprète Hot Stuff.

Et voilà, c'était donc Donna Summer avec Hot Stuff, un morceau qui représente bien le film The Full Monty. Et on va terminer cette émission avec un petit peu d'actualité cinématographique en Auvergne. Et je vais vous parler du Kino Cabaret de Clermont. Né au Canada à la fin des années 90, le mouvement cinématographique mondial Kino pose ses valises en Auvergne. Du 5 au 13 juin prochain, Clermont vibrera au rythme de son premier Kino Cabaret. Il s'agit d'un défi créatif XXL où professionnels et amateurs s'unissent pour réaliser des courts-métrages en un temps record, sans budget, mais avec une imagination débordante. À l'initiative de l'actrice et réalisatrice clermontoise Sophie Clavezol, un Kino Cabaret va donc se dérouler à Clermont. Durant une semaine, trois sessions de création plus ou moins longues vont s'enchaîner. La première lancera le défi de réaliser un film en une seule journée avec un lieu imposé. Les deux autres se dérouleront respectivement en 72 et 84 heures. Ces différents formats imposent une contrainte temporelle dont le but est d'aiguillonner la créativité.

0: en effet ouvert à tout le monde, des professionnels du cinéma aux amateurs sans aucune expérience, pourvu qu'ils aient l'esprit curieux et l'envie de participer à une aventure singulière. On peut même y arriver les mains dans les poches. Chaque inscrit peut bénéficier sur place de matériel de tournage, d'une costumerie, d'un atelier de maquillage, de plusieurs espaces de tournage, de stations de montage et même d'un espace de travail. À Clermont, le lieu-dit, rue Fongiève, servira de base de vie conviviale. Cette ruche créative favorisera l'interaction sociale, l'échange d'informations pour trouver des décors et tout ce qui est nécessaire pour la préparation des projets. Enfin, toujours dans cet esprit de partage, les participants non résidents dans la métropole clermontoise pourront être logés chez l'habitant grâce à des sympathisants qui se seront déclarés hébergeurs en ligne. Voilà, pour plus d'informations, on vous invite à aller sur internet et à taper Kino Cabaret. Vous verrez, c'est très simple, vous trouverez plein d'informations et en plus, c'est une nouveauté, donc pourquoi ne pas y participer après tout, surtout si vous avez l'esprit créatif. Voilà, et bien écoutez, cette émission sur le thème du cinéma s'achève sur cette dernière information. J'espère que vous avez pris plaisir à nous écouter. En tout cas, on va se retrouver d'ici une quinzaine de jours pour un prochain numéro de l'émission Silence ça tourne. Mais en attendant, vous allez bien évidemment retrouver la suite de vos programmes d'ici quelques instants avec la présence du Cabanon du soir qui sera animé par Patrick et Nadine. Je vous souhaite à tous et à toutes une très belle soirée. À notre écoute. Et pour ma part, je vous retrouve demain à 19h pour des idées et du goût. Bonne soirée et à très vite.
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Bonsoir à tous et bonsoir à toutes. Je suis là lundi au lieu de mardi. On a changé un petit peu les habitudes pour cette semaine. Je remplace donc Annie qui doit me remplacer elle-même demain puisqu'on a eu des petites réunions, des petites choses. Donc rien de grave, rassurez-vous, mais le bénévolat c'est aussi ça, pouvoir se remplacer. Donc comme je vous l'ai dit ce soir, ce sera donc Patrick au micro et vous aurez toujours Nadine fidèle au poste qui vous attend avec sa voix suave qui vous attend pour prendre toutes vos dédicaces bien sûr. Pour rester avec nous jusqu'à 22h comme du lundi au jeudi avec votre cabanon du soir. J'espère que vous avez passé un très beau week-end. Pas terrible, terrible niveau temps bien sûr, mais on devrait avoir un petit peu d'amélioration, du moins on l'espère. Comme je vous le disais, donc on est lundi 18, le 18 mai. Aujourd'hui, nous sommes le 138e, je vais y arriver, jour de l'année. Et puis, il nous reste quoi? Il nous reste 227 jours et on n'est pas pressé pour arriver au bout. Nous sommes dans la 21e semaine et aujourd'hui, qui c'est que nous avons aujourd'hui? Nous fêtons les Eric. Les Eric ainsi que les Cora, les Coralie, les Coraline, les Corinne. Après, on a Henrik, toutes les écritures possibles, bien sûr, et également les Juliette. Donc, n'hésitez pas, il est encore temps. On va commencer par une petite citation en ce lundi. « Toutes les dettes reçoivent quelques compensations, mais seul l'amour peut payer l'amour. » Vous voyez, ça c'est très joli comme citation. C'est une citation de Fernando de Rojas. Qu'est-ce que nous allons faire? Un petit dicton. Rosée et fraîcheur de mai donnent vin à la vigne et foin au pré. Tiens, j'en ai un autre petit dicton pour vous. Soleil à la Saint-Éric promet du vin plein les barriques. Avis aux amateurs de vin, bien sûr. Le petit proverbe du jour. Nul n'est prophète dans son pays. Voilà, qu'à cela ne tienne. Aujourd'hui, horaire du soleil, hein, on va faire comme on fait d'habitude. Le soleil s'est levé à 6h05, vous avez pu le constater pour les leftos, et se couchera à 21h29. La durée d'ensoleillement pour ce lundi, 15h24, nous avons encore gagné 3 minutes. Que vous dire aujourd'hui en événement? Qu'est-ce que j'ai trouvé pour vous? Vous aviez par exemple en 1984, vous aviez Michael Jackson qui était invité par le président Ronald Reagan et son épouse à visiter la Maison Blanche. Voilà. Alors c'est pas ouf, mais c'est plutôt sympa. Michael Jackson était quand même un très très bel artiste. Et puis qu'est-ce que nous avons? Nous avons Elisabeth Montgomery, 1995, qui a enchanté les spectateurs des années 60 en tenant le rôle principal de la série bien connue « Ma sorcière bien-aimée ». Meurt des suites d'un cancer à l'âge de 57 ans, fille de l'acteur Robert Montgomery. Elle a joué dans quelques films mineurs, mais c'est surtout consacré à la télévision. Après « Ma sorcière bien-aimée », Elisabeth Montgomery est apparue dans plusieurs téléfilms, dont le dernier. « Deadline for Murder » a été diffusé par la chaîne CBS une semaine avant son décès. Voilà, une petite information supplémentaire. Aujourd'hui, nous avons l'anniversaire, entre guillemets, de Charles Trenet qui nous a quittés en 2001. Qui était auteur, compositeur et interprète, comme des titres « La mer »,« Que reste-t-il de notre amour »,« Il y a de la joie », etc., etc. Mais nous fêtons également l'anniversaire d'un artiste qui a été tennisman, qui aujourd'hui est chanteur. Il s'agit de Yannick Noah, qui est né en 1960, donc bon anniversaire à vous. Et pour commencer notre petit cabanon de ce soir, eh bien nous commencerons justement avec une chanson de Yannick Noah pour son anniversaire. C'est le moment, donc on y va tout de suite et on commence avec Saga Africa.

Et bien voilà, un petit Yannick Noah pour commencer pour son anniversaire. Voilà, voilà. Et bien nous allons continuer donc avec une chanson qui est interprétée en duo, je crois, et je suis certain que c'est Serge Lama en duo avec Carla Bruni, avec le titre Casablanca duo avec Carla, comme je vous l'ai dit. Eh bien, on y va tout de suite. On écoute Casablanca. Je vous rappelle juste le numéro pour nous contacter. Le 04 73 94 18 05. C'est Patrick au micro pour ce lundi, exceptionnellement. Et puis, vous avez toujours Nadine, fidèle à son poste, hein, qui vous attend au téléphone, bien sûr, pour toutes vos dédicaces. Nous vous attendons de 20h à 22h, comme tous les jours du lundi au jeudi. Allez, allons-y tout de suite.

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Et bien voilà, Casablanca, duo avec Carla Bruni. C'était bien sûr Serge Lama, pardon. J'avais mangé le prénom de ces belles artistes. Eh bien, nous allons continuer et terminer notre petite série de trois comme régulièrement. Et je vous propose d'écouter un extrait d'un album de Lara Fabian de 1997 qui se nomme Humana.

Et bien voilà, Lara Fabian avec Humana, titre de 1997. C'était, il me semble, dans l'album Pur. Voilà pour la petite série habituelle des trois. On marche toujours par trois. C'est toujours sympathique. Et nous allons attaquer, bien sûr, avec vos dédicaces pour ce soir. Je vous rappelle que le micro, c'est Patrick ce soir. Exceptionnellement, on a inversé avec Jérémy. Demain, vous retrouverez Jérémy, bien sûr, derrière ce même micro. Nous allons commencer, comme souvent, par Christiane et Jean, pour leur plaisir, pour leurs amis Christine et Jean-François, pour la sympathique équipe du Cabanon et toute l'équipe de Variance FM. Eh bien, nous allons écouter le titre « Fille d'Espagne » interprété par Franck Salé. On y va tout de suite sur Variance FM, bien sûr.

Eh bien voilà, c'était de la part de Christiane et Jean pour leur plaisir, pour leurs amis Christine et Jean-François, pour la sympathique équipe du Cabanon du soir, bien sûr, et toute l'équipe de Variance FM, bien sûr. C'était Franck Salle avec Fille d'Espagne. Merci beaucoup à vous et restez en notre compagnie jusqu'au bout, et bien sûr, toute la semaine, bien sûr. Nous continuons avec Christian de Saint-Bonnet-Prairion pour son plaisir, ses enfants, ses petits-enfants, sa sœur Marie-Pierre. Pour Bernadette, nous avons pour toute la sympathique équipe du Cabanon et tous les bénévoles de Variance FM, une pensée pour Pierre de Saint-Bonnet, bien sûr. Nous allons écouter Manu Blanchet avec Algérie, pays de soleil. Tout de suite dans votre Cabanon du soir.

Et voilà, Algérie, pays de soleil, par Manu Blanchet, de la part de Christian de Saint-Bonnet-Prérion, pour son plaisir, pour ses enfants, ses petits-enfants, sa sœur Marie-Pierre, pour Bernadette, pour la sympathique équipe du Cabanon et tous les bénévoles de Variance FM. Une pensée pour Pierre de Saint-Bonnet, bien sûr. Merci beaucoup, mon cher Christian, et belle soirée à vous, en notre compagnie, bien sûr. Nous continuons avec, de la part de Yannick, pour son plaisir et toute l'équipe de Variance FM. Et ce sera François Valéry, et je vous ai choisi Elle danse Marie. Allons-y, je vous rappelle juste le numéro de téléphone pour nous joindre. Les 04 73 94 18 05. Et puis vous entendrez la douce voix de Nadine qui attend vos appels. Voilà. Allons-y tout de suite avec François Valéry. Elle danse, Marie, elle danse.

Et voilà, elle danse, Marie, elle danse de la part de Yannick pour son plaisir et pour toute l'équipe de Variance FM. Merci beaucoup. C'était François Valéry, bien sûr. Bonne soirée à vous en notre compagnie. Nous continuons avec qu'est-ce que nous avons ? Eh bien, nous avons le fidèle auditeur de Vichy pour son plaisir, pour sa famille, pour toute l'équipe de Variance FM et tous ses amis, bien sûr. Vous désirez écouter Charles Aznavour. Et puis, eh bien, c'est avec Mourir d'aimer. Allons-y tout de suite.

Et bien voilà, c'était de la part d'un fidèle auditeur de Vichy pour, de notre fidèle auditeur de Vichy d'ailleurs, de Vichy pour son plaisir, pour sa famille, tous ses amis et toute l'équipe de Variance FM. C'était Charles Aznavour avec Mourir d'aimer. Belle soirée à vous en notre compagnie. Nous continuons tout de suite avec de la part de José de la Plaine pour Maria et ses enfants, sa cousine Éléonore et Denis, Joël, Daniel de Sébaza, Pierrette de Saint-André-le-Coq et toute l'équipe de Variance FM. Ce sera Georgette Plana pour vous avec le titre Riquita.

Eh bien voilà, comme je disais à Nadine, ça me fait penser à Dada sur certains endroits de cette chanson. Hein. Pourquoi, je sais pas. Voilà, petite parenthèse. C'était de la part de José de la Plaine pour Maria et ses enfants, sa cousine Éléonore et Denis, Joël et Daniel de Sébaza, Pierrette de Saint-André-le-Coq et toute l'équipe de Variance FM, Georgette Plana avec Rikita. Belle soirée à vous mon cher José et restez connectés à nous. Nous continuons avec Ghislaine de Varennes pour son plaisir, pour son mari et pour toute la sympathique équipe de Variance FM avec de gros bisous. Alors j'espère que j'ai pas fait une petite boulette. Eh bien si j'ai fait une petite boulette, pourquoi j'ai décalé celle-ci ? J'ai fait une petite boulette. Voilà, donc on va passer à l'autre d'abord, je m'excuse. Elle a dû rester coincée derrière une de mes fiches, je l'avais pas vue. On la fera juste après, vous inquiétez pas. Donc nous allons repartir sur nos dédicaces pour l'instant. Georges et Edith de Champ pour leur plaisir et pour toute l'équipe de Variance FM. Donc du coup là on est sur Mamie Câlin, Papy Taquin. Et c'est si Roger, tout de suite on y va

Et voilà, c'était de la part de Georges et Edith de Champ pour leur plaisir et pour toute la sympathique équipe de Variance FM. C'était Mamie Câlin, Papy Taquin, par-ci Roger. Et encore désolé pour le petit micmac, mais c'est réparé, voilà, c'est les aléas du direct, mais bon, on est pas mal. Voilà, je vous rappelle juste que, effectivement, pour ceux qui ne l'ont pas remarqué, ce n'est pas la voix d'Annie derrière le micro ce soir. Du moins, j'espère pour elle qu'elle n'a pas la voix que j'ai parce que elle aurait du mauvais sang à se faire. Non, c'est bien Patrick ce soir, je ne serai pas là demain. Il y a eu un petit bouleversement, effectivement, avec les réunions, les choses comme ça. Donc c'est moi qui, ce soir, prends la place d'Annie. Annie, vous la retrouverez mercredi. Vous la retrouverez mercredi.

Et bien voilà, de la part de Ghislaine. Ghislaine de Varennes, pour son plaisir, pour son mari et pour toute la sympathique équipe de Variance FM, avec de gros bisous. C'est beaucoup mieux comme ça, par Ginette Renaud. Merci beaucoup, ma chère Ghislaine, et très belle soirée à vous en notre compagnie, bien sûr. Nous allons continuer tout de suite avec Josette. Josette pour son mari et pour la sympathique équipe de Variance FM. Nous allons écouter Jean Séguerel avec Violette des Montagnes.

Et bien voilà, c'était de la part de Josette pour son mari et pour toute la sympathique équipe de Variance FM. C'était Violette des Montagnes par Jean Ségurel. Et bien voilà, ma chère Josette, belle soirée à vous en notre compagnie. Nous continuons avec Raymond. Raymond de Tourzel pour son plaisir, pour Simone et Paul d'Ozolette, pour Simone de Ronzière, pour Guy le Taxi l'Histoire, pour Raymond de Solignat, pour Nicole et Raymond de Lezoux, pour le club de l'amitié de Meillot et ses environs, pour le fidèle auditeur d'EDA bien sûr et toute l'équipe de Variance FM. Pour vous ce sera Parasol Pareo. Allons-y tout de suite avec Nadège Gravière et Maxime Derrico dans votre cabanon bien sûr.

Parasol, Pario, Nadège Gravière et Maxime Derrico de la part de Raymond de Tourzel pour son plaisir, pour Simone et Paul d'Ozolette. Pour Simone de Ronzière, nous avons pour Guy le taxi d'histoire, pour Raymond de Soligna, pour Nicole et Raymond de Lezoux, pour le club de l'amitié de Meillot et ses environs, et bien sûr pour le fidèle auditeur d'EDA et toute l'équipe de Variance FM. Merci beaucoup, une belle soirée à vous mon cher Raymond, et à bientôt sur notre antenne. Nous continuons avec... quelle heure il est ? Bah tiens, si on faisait un peu d'agenda dans un premier temps, puisque nous approchons des 21h10. Donc je pense que c'est le moment d'en faire un petit peu. Qu'avons-nous pour commencer ? Fête de la nature. Demain, 19 mai, Run Patrimoine, migration avec Jean-Charles et Osez-nous. Accompagnateur en montagne, 18h30 à Mauzin, salle sous la halle, je vais y arriver, 2h30 environ. Une visite guidée volcanique en footing s'offre à vous en ouverture de la fête de la nature au départ du château de Mauzin, le géant d'Auvergne. Vous vous rendez au bord du ruisseau du Madet et suivez les migrations des espèces protégées et le trajet de l'eau. Vous découvrez le patrimoine lié au moulin et les enjeux des milieux aquatiques. Il y a environ 8 km, soit 11,5 d'effort, puisque je crois qu'il y a un dénivelé de 300 mètres. Voilà. Allure très modérée, lampe frontale, il vaut mieux, on ne sait jamais. Ensuite, nous continuons avec alors les randos, on vous les donnera parce qu'il y en a beaucoup, il y en a plusieurs sur les mêmes, mais les dates sont différentes. Donc on vous les donnera au fur et à mesure, parce que si on vous les donne toutes aujourd'hui, vous allez vous y perdre. Nous continuons avec le Karao Quiz. Le Karao Quiz, alors ça, 18, nous aurons, ben le prochain, c'est le 21 mai. Le 21 mai, c'est où, je dis pas de bêtises, ben, je vais vous lire tout simplement. Quiz par équipe et karaoké dansant au restaurant Le Jaja à Saint-Pourçain sur Sioule. Vous pouvez contacter le 04 70 30 28 91 pour tous les renseignements que vous désirez. Je peux vous donner également le vendredi 22, spectacle de chant. Chœur, bise, années 80 et soirée dansante au bar musical au divers à Vichy. Pareil pour tout contact, le 04 70 31 21 82. Voilà pour ce petit karao quiz. Nous continuons avec Avanda, dimanche 31 mai, à 14h30 à la salle Claude Auroyer, le club Les Précieuses Années vous présente une pièce de théâtre de Jérôme Vitenez, Le Voyage mal organisé, interprété par la compagnie des rails de Saint-Germain-des-Fossés. Il y aura sur place les buffets et la buvette. Inscription possible au 06 20 51 76 02 ou le 04 70 41 46 94 ou bien encore le 06 74 98 19 96. Nous avons ensuite à Saint-Dié d'Auvergne, fête patronale le 30 et 31 mai 2026 sur le théâtre de verdure de la salle de la briqueterie. Le samedi 30, concours de pétanque en doublette, 8€ par équipe, inscription à partir de 14h, ouvert à tous. Des bolos pour les gagnants. Il y aura sur place barbecue frites de 16h à 21h au son de l'accordéon. Inscription au concours des vélos fleuris au 06 87 60 42 66 pour le dimanche. Et le dimanche 31 mai, bonne fête à toutes les mamans. Il y aura un stand d'apiculteurs, un ferronnier d'art et forgeron coutellerie, un stand géologue, un stand bibliothèque de Saint-Dié. Vous aurez le village avec les artisans, les charcuteries, le miel, les pâtisseries, les glaces, pralines, pain, bougies, savon, viande et bien encore.
Vous aurez un menu à partir de 12h, entrée, assiette de charcuterie, plat couscous auvergnat, fromage, dessert, ce sera une pompe aux pommes. Le menu est à 20€, vin et café compris. Les repas est préparé et servi par le restaurant chez Jules. Réservez votre repas par contre auprès du Tabac Presse ou chez Julie au 06 87 60 42 66 avant le 23 mai 10h30, concours de vélo fleuri. À partir de midi, repas avec toute animation musicale tout le week-end, expo vieux tracteurs, manège et structures gonflables. Voilà, on est arrivé au bout de celle-ci. Nous continuons avec, je crois que c'est le deuxième marché artisanal par l'association Colombe Âge 63, le 29 mai de 10h à 17h30, stand artisan, espace gourmand, résidence Michel Charras, 3 rue Pasteur, appui Guillaume, et pour les renseignements, pareil, 04 73 94 10 et 22. La cinquième route de l'Allemagne à Maringues, dimanche 31, dès 9h, rassemblement de véhicules anciens et d'exception, concert 60s & Co, présentation de véhicules, jeux pour enfants, buvette, restauration, repas 17€, la paella, fromage et dessert. Les renseignements pour ça, ce sera au 06 28 68 60 03. Il y a une expo de courte durée possible pour les véhicules, les présentations de véhicules aux EHPAD. Entrée gratuite, bien sûr. Demandez votre bulletin d'inscription au 06 28 68 60 03, route de l'Allemagne, @gmail.com. Un repas adhérent, deux repas, plus une plaque de rallye offerte aux 100 premiers véhicules inscrits. Nous arrivons. Embarqué pour l'île Bourbon le temps d'une soirée. Le samedi 30 mai, à partir de 19h, la salle des fêtes, place de la mairie. Dîner dansant avec animation pour fêter les 80 ans de Caritas France. Enfants 18€, adultes 24€, sur réservation. Merci de jouer le jeu en portant des accessoires qui rappellent le thème. Et tout cela, ce sera à Puy-Guillaume. Vous avez les renseignements au 06 30 28 50 48. Le 30 et 31 mai prochain à l'abbaye de Montpérou, rassemblement de véhicules italiens, auto, moto, rétro et prestige. En journée, expo des véhicules, village artisanal sur le thème des véhicules ou de l'Italie, peinture sur visage, animation, tombola, buvette, glace italienne. D'ailleurs, je rappelle que la glace italienne n'est pas italienne, mais ça, c'est un autre débat. J'ai appris ça récemment. Il y aura un food truck avec des pizzas, des pastas, etc., etc. Le samedi soir, l'association organise son repas italien avec soirée musicale et dansante. Prix 14€. Tomates, mozzarella, lasagne et panna cotta. N'hésitez pas à vous rapprocher d'eux pour vos réservations au 06 34 02 14 76. Du 16 au 30 mai, une dizaine de créateurs auvergnats investissent le centre Jaude. Deux à Clermont-Ferrand pour un pop-up store spécial fête des mères, céramique, bijoux, marqueterie de paille, maroquinerie, chocolat, bougies, illustrations. Nous aurons également textile, biscuits, cosmétiques, accessoires et vêtements upcyclés. Une sélection artisanale de qualité à découvrir en entrée libre aux horaires habituels du centre commercial. Une photographe sera également présente pour vous proposer des shootings mère-fille sur place, une belle occasion de créer un souvenir unique à l'occasion de la fête des mères. Toutes les infos sont disponibles sur Instagram, @popup.clermontferrand. N'hésitez pas à vous y rendre. Moi, je vais rajouter une petite chose, parce que je vois que là, on est déjà sur le 30 et 31.
Sachez que le 30 et 31 mai auront lieu les Olympiades de l'association Une étoile pour l'innocence, dont je suis le président. Et nous aurons pendant 2 jours tout un tas d'épreuves. Le soir, nous ferons un karaoké géant plein air en espérant que le temps soit de la partie. Vous aurez tout au long du week-end, en fait, des jeux. On a des jeux en bois, il y a plein de choses à faire, de la course en sac, de tir à la corde. N'hésitez pas à créer vos équipes pour pouvoir venir défier d'autres équipes, bien sûr. Voilà, et tout ça, donc, le 30 et 31 mai, sur le terrain de foot de Creusier-le-Neuf. Voilà pour toutes ces petites infos. Nous allons pouvoir continuer avec notre ami André de Saint-Mion pour son plaisir et pour Fernande d'Issoir. Vous avez demandé Michel Chevarin, eh bien allons-y avec Belle Anaïs.

Voilà, c'était de la part d'André de Saint-Mion pour son plaisir et pour Fernand d'Issoir. C'était Michel Chevarin avec le titre Belle Anaïs. Belle soirée à vous, mon cher André. Nous continuons avec Henri pour son plaisir et pour la sympathique équipe du Cabanon du Soir et tous les bénévoles de Variance FM, bien sûr. Nous allons écouter, ben tiens, Michel Polnareff avec La Poupée qui fait non. Allons-y avec La Poupée qui fait non.

Eh bien voilà, mon cher Henri, pour votre plaisir et pour toute la sympathique équipe de Variance FM. Eh bien, voilà, et tout le cabanon, bien sûr. C'était Michel Polnareff avec La poupée qui fait non. Eh bien, si elle fait non, on va pas la contrarier et on la laisse repartir. On va continuer avec Christian, tiens, notre Christian, pour son papa Fernand, pour Yvette, sa maman, pour William, Kevin, Marie-Lou et Virginie, pour Frédéric et toute l'équipe de Variance FM. Alors, j'ai pas trouvé, vous avez demandé la belle-mère, je ne l'ai pas trouvé apparemment par Manu Blanchet. Par contre, nous l'avons trouvé par Jo Philippe. Donc, j'espère que ça vous conviendra. Allons-y tout de suite avec la belle-mère.

Et bien voilà, de la part de Christian pour son papa Fernand, pour Yvette, sa maman, pour William, pour Kevin, pour Marie-Lou et Virginie, pour Frédéric et toute l'équipe de Variance FM, c'était La Belle-Mère par Jo-Philippe. Bonne soirée à vous mon cher Christian et belle soirée à vous et à bientôt sur notre antenne. Bien sûr, comme d'habitude, nous vous attendons. Nous continuons avec Emilienne de Sébaza pour son plaisir et pour toute l'équipe de Variance FM. Vous désirez... Alors, Gypsy King, on n'en a pas, mais on va faire en sorte d'en avoir les jours qui viennent. Je vous propose Dalida avec le titre Petit Homme. Allons-y tout de suite. De la part d'Emilienne pour son plaisir et pour toute l'équipe de Variance FM, allons-y.

0: Eh bien voilà, c'était Petit Homme par Dalida. C'était de la part d'Emilienne. Et Emilienne de Sebaza pour son plaisir et pour toute l'équipe de Variance FM. Merci beaucoup ma chère Emilienne et restez avec nous jusqu'au bout. Nous continuons avec notre ami Franck de Besançon pour son plaisir et pour toute l'équipe de Variance FM. William Scheller. Oui, hein.
1: Voilà.
0: Eh bien, ce sera fier et fou de vous. On y va tout de suite dans votre cabanon du soir, vous êtes toujours. Et encore sur Variance FM, ne quittez pas. Nous sommes là pour vous. De 20h à 22h, pardon, du lundi au jeudi. Ouais.

Et bien voilà, de la part de Franck de Besançon pour son plaisir et pour toute l'équipe de Variance FM, c'était William Scheller avec Fier et fou de vous. Allons-y, continuons. Bonne soirée à vous, mon cher Franck, et à bientôt sur notre antenne, bien sûr, comme vous le faites régulièrement. On va passer un petit, je vais en profiter d'avoir l'antenne, je vais passer un petit bonjour à mon neveu Dobby et à sa chère et tendre Angélique qui nous ont rejoints et qui nous écoute actuellement. Alors nous continuons avec, nous allons continuer avec, qui c'est que nous avons ? Le fidèle auditeur du Sancy, pour son plaisir et pour toute l'équipe de Variance FM. Eh bien tiens, on en parle bientôt, mais voilà, nous allons écouter Oiseau avec La Manivelle. Eh bien, pour notre cher fidèle auditeur du Sancy, allons-y tout de suite, Oiseau.

Et voilà, c'était de la part d'un fidèle auditeur du 106 pour son plaisir et pour toute l'équipe de Variance FM. C'était Oisou avec la manivelle sur notre cabanon du soir, bien sûr, de ce lundi. Merci beaucoup, mon cher auditeur du 106 et à bientôt. Restez à l'écoute. Et nous continuons avec Yvette de Maringue pour son mari en lui souhaitant un bon rétablissement pour ses enfants, ses petits-enfants, ses arrière-petites-filles. Pour toute l'équipe du Cabanon du Soir et tous les bénévoles de Variance FM, eh bien, vous avez demandé Reine des Champs par Christophe Loineau. Je ne l'ai pas trouvé et je ne l'ai pas trouvé. Par contre, je l'ai trouvé avec interprété par Claudie Musette. Donc, je vous propose de l'écouter par cette version. Voilà, allons-y tout de suite.

Et voilà, de la part d'Yvette de Maringue pour son mari, en lui souhaitant un bon rétablissement pour ses enfants, ses petits-enfants, ses arrière-petites-filles, pour toute l'équipe du Cabanon du Soir et tous les bénévoles de Variance FM. C'était Claudie Musette avec Reine des Champs. Belle soirée ma chère Yvette, à bientôt sur notre antenne. Tiens, on va continuer avec notre Raymonde nationale. Raymonde de Combron pour son plaisir pour Jeannette et Kiki, et de grosses bises pour Irène, Joël, Brigitte, pour Thierry, pour Janine avec Perse. Mais nous avons aussi Mireille, Marie, Bernadette, Alain. Et bis à tous pour Nadine et son mari, pour tous les amis, les auditeurs, pour Patrick et Nadine, merci beaucoup. Et tous les bénévoles de Variance FM, bonne semaine à tous et à toutes. Vous avez demandé, ma chère Raymonde, un Johnny Hallyday. Eh bien, je vous propose... Pour moi, la vie va commencer. Allons-y tout de suite.

Eh bien voilà, ma chère Raymonde, deux comprondes c'était pour votre plaisir, pour Jeannette, pour Kiki, et de grosses bises pour Irène, Joël, Brigitte, Thierry, pour Janine, avec Perse, pour Mireille, pour Marie, pour Bernadette, pour Alain, et plein de bisous à tous pour Nadine et son mari, pour tous les amis, tous les bénévoles, tous les auditeurs, pour Patrick et Nadine, et bien sûr, bonne soirée à tous. C'était Johnny Hallyday avec Pour moi, la vie va commencer. Belle soirée à vous, ma chère Paulette, et à bientôt. Nous continuons avec de la part de Gérard de Berzé pour son plaisir et pour toute l'équipe de Variance FM et tous les auditeurs avec Françoise Hardy, la maison où j'ai grandi, tout de suite sur Variance FM.

Et bien voilà, de la part de Gérard de Berzé, pour son plaisir et pour toute l'équipe de Variance FM et tous les bénévoles, tous les auditeurs, c'était Françoise Hardy avec La maison où j'ai grandi. Belle soirée à vous, mon cher Gérard, et à bientôt sur notre antenne. Nous continuons avec Paulette pour son plaisir, pour Nadine et son petit René, pour la sympathique équipe du Cabanon du soir et tous les bénévoles de cette belle radio, pour tous ses enfants. Bis à tous. Pour vous, ce sera Frédéric François avec le titre « Aimer ».

Eh bien voilà, c'était de la part de Paulette pour son plaisir, pour Nadine et pour son petit René, pour la sympathique équipe du Cabanon du soir et tous les bénévoles de cette belle radio, pour tous ses enfants. Bises à tous. C'était Frédéric François avec Aimé. Voilà ma chère Paulette, belle soirée, bonne nuit et à bientôt sur notre antenne. Nous continuons avec de la part de Dobby pour sa petite femme Angélique. Bises à tous les bénévoles de l'association Une étoile pour l'innocence. Merci beaucoup mon cher Dobby. Nous allons écouter Claude François avec Magnolia Forever. Allons-y tout de suite, c'est toujours dans votre cabanon du soir.

Et bien voilà, c'était de la part de Dobby pour sa petite femme Angélique. Bisous à tous les bénévoles de l'association Une étoile pour l'innocence. Et c'était Claude François avec Magnolia Forever. Merci beaucoup mon cher Dobby, donc mon neveu qui participe aussi à passer quelques dédicaces. Merci beaucoup. Et puis nous allons continuer, on approche tout doucement de la fin de notre émission. Nous allons terminer, il nous en reste deux à passer, les habituels. Nous allons commencer par Christiane pour son plaisir pour les danseurs des Baladins à Roya et particulièrement pour le fidèle auditeur d'EDA et pour toute l'équipe de Variance FM. Ce sera Jean-Claude Borelli avec le concerto de la mer.

Et bien voilà, de la part de Christiane, pour son plaisir, pour les danseurs des baladins à Roya et particulièrement pour le fidèle auditeur d'Eda et pour toutes... Qu'est-ce qui... C'est reparti, tranquille. Eh ben non, c'est pas bon. Qu'est-ce qu'il nous fait ? Calme-toi. Il est un petit peu énervé, il veut vite partir. Mais non, on n'a pas fini. Comme je le disais, c'était pour Christiane, pour son plaisir, pour les danseurs des baladins à Roya et particulièrement pour le fidèle auditeur d'Eda. C'était le concerto de la mer par Jean-Claude Borelli. Voilà ma chère Christiane, belle soirée à vous et à bientôt. Et nous terminerons avec la réponse de notre fidèle auditeur d'Eda. Je vais juste vous rappeler avant de clôturer que donc demain ce sera Jérémy et que mercredi vous retrouverez Annie. Voilà. Allez, de la part d'un fidèle auditeur d'Eda, pour son plaisir, pour les charmantes danseuses des baladins à Roya, pour la sympathique équipe du Cabanon du Soir particulièrement, pour Christiane, fidèle auditrice, et pour tous les bénévoles de Variance FM, et un clin d'œil à Raymond. Allons-y avec Julio Iglesias, avec Aimer la vie.

0: Et bien voilà, de la part d'un fidèle auditeur d'Eda, pour son plaisir pour les charmantes danseuses des baladins à Roya, particulièrement pour Christiane, fidèle auditrice, et pour tous les bénévoles de Variance FM. Clin d'œil à Raymond, c'était Julio Iglesias avec Aimer la vie. Voilà, voilà, bien écoutez, il nous reste l'été dansant et Nadine va s'empresser de vous dire un peu tout ce qu'il y a, mais je crois qu'il n'y a pas grand chose ce soir, mais il faut quand même que ce soit dit, donc Nadine, je te passe le micro.
1: Eh bien, merci Patrick. Eh bien, nous allons rester à Puy-Guillaume au Dancing La Belle Époque, où vous pouvez danser tous les mercredis, dimanches et jours fériés à partir de 15h jusqu'à 20h. Et mercredi 20 mai, vous pourrez danser avec Éric Bell. Vendredi 22 mai, Jean-Marc Delorme animera l'après-midi et n'oubliez pas le barbecue pour le soir. Et dimanche 24 mai, ce sera Yannick Lébrot qui vous fera danser. Pour tout renseignement, vous appelez au 06 10 97 97 27. À Courpierre, aux arcades de Barjavel, jeudi 21 mai, thé dansant à partir de 14h30, animé par Romain Voisset. Entrée 12 euros. Et le dimanche 24 mai, thé dansant à partir de 14h30, animé par Karen Neuville. Et l'entrée est à 12 euros. Pour tout renseignement, vous pouvez appeler au 06 08 24 96 79 ou au 04 73 53 61 18 ou par mail à arcadedebarjavel@gmail.com. Et n'oubliez pas de nous envoyer vos petites annonces à Variance FM, 17 avenue Anatole France, 63 290 Puy-Guillaume. Vous pouvez également le faire par mail à contact@variancefm.com. Eh bien voilà, chers auditeurs et chères auditrices, je vous souhaite à tous une très douce nuit et je rends le micro à Patrick pour qu'il nous ferme les portes du cabanon.
0: Eh bien, c'est ce qu'on va faire. On va s'empresser de fermer pour que tout le monde puisse aller faire dodo. Merci beaucoup encore à tous et on vous étiez encore nombreux ce soir, nombreux et nombreux. C'est pour ça que nous avons encore débordé, mais ça va, ça reste raisonnable par rapport à certaines fois où ça déborde beaucoup plus. Voilà, je vous souhaite une très très belle nuit. Je vous retrouve pour ma part mardi prochain. Je vous répète que demain, ce sera donc Jérémy. Mercredi, ce sera Annie. Et puis, voilà, nous, on se retrouve mardi, sans faute. Normalement, tout va reprendre un peu sa place. Merci encore à Nadine pour avoir été encore fidèle à son poste, comme régulièrement, deux fois par semaine. Elle est toujours là, c'est formidable. Allez, merci beaucoup, belle nuit à tous, à bientôt.

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